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0: Alors, un petit peu oublié la soirée terrible d'hier soir avec Leïté Énergie qui m'aide bien pour le coup, qui m'aide de bonne humeur pour démarrer cette journée. Carbon arrive, Sound of Legend aussi pour vous. Et juste avant, c'est l'actu avec la rédac près de chez vous. Voilà, toi t'es beaucoup trop bien reposé pour regarder le match.
1: Et si, je l'ai regardé jusqu'au bout. Ah, malheureusement, j'ai vu toute la fin.
0: T'as très bonne mine ce matin. Cyril Conchet là pour l'actu et on démarre avec la météo de ce 15 juillet.
1: Et bonjour à tous. Bon, normalement c'est bientôt la fin. Il n'y a plus de département en alerte rouge canicule. Beaucoup encore en orange parce qu'il fait encore bien chaud, c'est vrai. Mais aussi en vigilance aussi aux orages. Ils vont éclater entre la Bretagne et les Alpes jusqu'aux frontières de l'Est. Au nord, des éclaircies, plus de soleil dans le sud-ouest. Il fera jusqu'à 34 degrés à Paris, Lyon, Bourg-en-Bresse et Limoges. 32 à Nancy et Rennes, 30 à Marseille, 28 à La Rochelle. Bon, pour la troisième étoile, il faudra repasser dans 4 ans. Les Bleus sont tombés de haut, battus par les Espagnols 2-0 en demi-finale de la Coupe du Monde de foot. L'amertume est générale, l'anéantissement total, mais les hommes de Didier Deschamps n'étaient clairement pas leur meilleur niveau hier soir à Dallas. Ils pourront encore terminer la compétition sur une note positive avec une troisième place à aller chercher samedi à Miami. Ce sera face à l'Angleterre ou l'Argentine, le perdant de l'autre demi ce soir à 21h. Le gagnant rejoindra évidemment la Roja en finale dimanche. Dans le reste de l'actu, le travail acharné des pompiers continue, mais au moins le feu n'avance plus en forêt de Fontainebleau. Les deux incendies au sud de Paris sont désormais fixés, mais pas encore éteints. À l'origine de ces sinistres qui ont ravagé plus de 2000 hectares de végétation, deux suspects toujours en garde à vue, l'un qui a avoué avoir volontairement enflammé des brindilles, l'autre qui a reconnu avoir jeté une cigarette. L'autoroute A6 reste partiellement fermée pour le moment en Seine-et-Marne. Elle pourrait rouvrir dans la journée. Un carton sur les réseaux sociaux depuis hier. Il y a bien sûr les images impressionnantes du défilé XXL du 14 juillet sur les Champs-Élysées. Mais il y a aussi le son. Les fans de Marvel ont dû reconnaître immédiatement la BO d'Avengers jouée par l'orchestre de la garde républicaine. C'était au passage de la 9e brigade d'infanterie de marine. Le Tour de France, Tadej Pogacar a remporté la 10e étape hier au cœur du massif du Cantal. 3e victoire du Slovène qui conforte son avance en tête de la course. Bien joué aussi Paul Sexas. Le Lyonnais de 19 ans a terminé 3e et remonte dans le top 5 au classement général. Aujourd'hui, 11e étape de 161 km entre Vichy et Nevers. Préparez-vous à une série d'événements effrayants et inexplicables. Dans le 5e volet d'Hôtel Transylvanie, Dracula et sa fille Mavis vont devoir comprendre pourquoi leur hôtel est désormais hanté. Une première image vient d'être diffusée et on a une date de sortie désormais, c'est début octobre 2027. Sinon, les sorties ciné de la semaine, il y a un gros blockbuster signé Christopher Nolan, L'Odyssée, avec Matt Damon dans le rôle d'Ulysse, le héros mythique. Un casting XXL là aussi avec Anna Thaouet, Robert Pattinson, Charlize Theron, Tom Holland, Zendaya. Et puis dans les salles également, Mads Mikkelsen qui se prend pour John Lennon dans The Last Viking. Il est 6h03 sur Énergie, c'est parti pour le 6-10 de l'été avec Charlie jusqu'à 10h. Belle journée, bon mercredi.

Allez, mercredi matin, courage. Ceux qui sont de retour de grand week-end, c'est Charlie, c'est Énergie comme d'hab. Allez, mon tac. Nouvelle journée de taf avant les vacances peut-être pour vous. Bah écoutez, profitez bien, on va faire en sorte que ça passe un petit peu plus vite la matinée avec tous les hits de l'été comme d'hab sur Énergie avec Zayn qui arrive. Zayn Malik, ex One Direction. Peut-être qu'il y en a, il y a des fans qui le suivent depuis des années, qui sont fans. Et bien vous allez pouvoir chanter avec lui. Zayn, il est là avec Sia, énorme hit sur Énergie juste après Jungle Lee et Emma.

0: Sans oublier un petit peu la soirée d'hier soir, évidemment, pour tous les fans des Bleus. Il reste match quand même, hein, le match pour la troisième place. Qui est un peu fade, hein, je suis d'accord. Mais bon, ça sera samedi, c'est toujours cool de les voir sur le terrain, les Bleus. En tout cas, ce matin, on démarre bien la journée avec Offenbach qui arrive sur Énergie, un des plus gros remix de l'été. Mauvais Joe, calé aussi pour vous. C'est parfait pour mettre de bonne humeur juste avant d'arriver au boulot. Et le meilleur de Manu, ça continue avec tous les Wawain jusqu'à 10h.
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3: Oh, il faut que je vous parle d'un problème.
4: Oula.
3: Mais alors, c'est un problème de parents. Désolé, Lorenza.
4: C'est pas grave, je vais essayer de m'adapter.
3: Mais il y a pas de problème. Non, c'est un vrai truc. Tu te dis, ça va pas m'arriver. Et en fait, ça m'arrive. Je n'arrête pas, mais ça fait des mois, de répéter quelque chose à ma fille et elle ne le fait toujours pas. Ma fille, systématiquement, n'éteint pas la lumière de la salle de bain.
4: Ah, ah merde.
3: Et c'est devenu ma hantise. Mais c'est-à-dire que, en fait, j'y vais maintenant dans la salle de bain juste pour checker.
5: C'est une obsession, quoi.
3: Oui.
4: Parce qu'en fait, elle l'aura pas éteint.
3: Mais je l'ai dit une fois, deux fois, trois fois, quatre. Enfin, je l'ai dit tellement de fois, et à chaque fois, c'est un échec. Donc, en fait, maintenant, mon cerveau, je suis matrixé. Quand,
5: mais elle sort...
3: quand je passe devant la salle de bain, à un moment, ou même, je suis dans le salon, et je sais qu'elle y a été, je vais aller voir.
4: Mais un post-it.
3: Un post-it pourquoi pour elle?
4: Mais au-dessus de l'interrupteur, tu mets éteins la lumière.
5: Ah, je crois que ça change rien visiblement. Parce qu'il y a quand même le meilleur post-it, ça reste l'interrupteur et la lumière qui est allumée, quoi, tu vois.
3: Oui, c'est qu'elle le voit en fait.
4: Oui, mais si tu vois éteins la lumière, tu te dis ah, tu vois, et hop,
3: mais,
4: tu vas.
3: Mais non, mais c'est pas normal.
5: Mais elle s'en fout ou elle zappe de le faire?
3: Elle zappe. Elle zappe, c'est un. Et je lui dis, mais pourquoi tu laisses la lumière allumée tout le temps?
4: Je crois qu'elle j'oublie.
3: Elle pense qu'elle habite à Versailles. Et même à Versailles,
4: cette
3: lui.
4: Phrase
3: lui
4: de non, daron.
3: Même à Versailles, ils lui disent c'est pas Versailles ici.
5: Ouais, quand alors, même.
3: Non mais
5: c'est fou d'oublier chaud. Ça.
3: Mais c'est non mais on est d'accord, c'est bizarre. Alors après, à sa décharge, je pense qu'on a tous des trucs qu'on oublie de faire mais qu'on doit faire.
4: Ah oui.
5: Alors, oui, genre remettre un sac. Quand t'as vidé la poubelle. Remettre un sac quand t'as vidé la poubelle.
3: C'est un bon exemple.
4: Ah tu moi, le fais pas.
5: Moi je le fais. Bah je le fais pas parce que mon cerveau il sélectionne. C'est-à-dire que moi je suis focus sur la poubelle. Il faut la vider. Je remettrai un sac après. Le après n'arrive jamais.
4: Ah oui
5: jamais.
4: Mais c'est chiant. Tu crois qu'il y en a un. Tu jettes et tu fais oh. Et oui. Ça retombe de.
3: Mais parce que tu le fais bien.
5: Tu fais vraiment.
3: Non mais pour la poubelle. Moi si je sors la poubelle quand je reviens j'ai oublié qu'il faut remettre un sac.
5: Ouais c'est ça.
4: Mais vous êtes trop loin.
6: Non, c'est pour ça qu'il faut mettre le nouveau sac avant de descendre.
4: Voilà.
5: Oui mais c'est ta priorité c'est la poubelle.
3: C'est parce que le sac en plus pour peu qu'il coule un peu faut y aller vite quoi.
6: Ouais,
4: Bah oui. Mais c'est fou de penser comme ça, ok.
3: Oui. J'ai aussi le panier à linge aussi. En fait, je sais que mon truc sale que j'enlève, je dois le mettre dans le panier à linge.
4: Oui.
3: Mais en fait, je le pose avant de le mettre dans le panier à linge.
5: Ouais.
3: Et j'oublie de le mettre dans le panier à linge. Et après, ça devient un élément de déco de la chambre.
5: Ah oui, il est là, c'est normal.
4: Dans la chambre.
3: Oui.
4: N'importe où.
3: Oui, il peut être par terre.
5: Ah. Et au bout de quelques jours, tu te dis, est-ce qu'il est vraiment sale ou pas du coup? Parce que s'il est
3: non,
5: pas dans le panier.
3: Non, parce qu'en en fait, il y a un petit tas qui se forme.
5: Ah,
3: et là, c'est ma femme qui me dit, c'est pas Versailles ici, mais il n'y a pas de rapport. Mais,
4: elle doit être saoulée.
3: Donc c'est pour ça que ma fille qui oublie la lumière, quelque part, je me dis, on oublie tous des trucs.
4: Oui, c'est vrai.
3: Dans nos vies.
4: C'est
3: je sais
4: vrai.
3: Pas s'il y a. Vous avez des choses, dans la vie courante, Florent
6: Prendre le courrier dans la boîte aux lettres. Moi je sais que j'oublie à chaque fois et je me rends compte quand ça déborde de la fente et je fais ah oui là faut peut-être prendre le truc.
5: Attends, moi j'y vais plusieurs fois par jour moi.
3: Ouais, t'es pas débordé quand même.
5: Non mais je me dis si jamais il y a un autre livreur, tu vois, il y a la poste et parfois t'as des livreurs des trucs, si j'ai oublié que je dois recevoir un colis, un machin, j'y vais plusieurs fois par jour.
4: Bah Nico il commande beaucoup aussi hein.
5: Ouais c'est vrai que je commande tous les jours.
3: Ah bah ma femme aussi hein, c'est tous les jours, nous on reçoit un truc. Tout le temps. Et puis comme on a le même compte Amazon, je vois maintenant je reçois les mails aussi.
5: Parce que toi t'es content de savoir que tu vas te livrer aujourd'hui un truc que tu n'as pas commandé.
3: Non, mais le compte Amazon il a mon nom. Donc en fait c'est mon mail.
4: Allez.
3: Tu vois ce que je veux dire. Donc en fait dès qu'elle commande un truc, je le vois. Et puis surtout, ceci pourrait vous intéresser.
4: Mais
5: des bougies parfumées, Manu.
3: Mais mais non, ça ne m'intéresse pas en fait.
4: Un kit de nail art pour te faire les ongles.
3: Mais on en est dans cette. Mais je te jure, des trucs comme ça.
5: Ouais.
3: Des vernis, des trucs. Ceci pourrait vous intéresser. Mais non. Et puis alors, Amazon, c'est génial parce que t'achètes une tringle à rideau pendant deux mois, ils disent cette tringle à rideau pourrait vous intéresser.
5: Non, au cas où.
4: Je l'ai acheté 40 fenêtres.
3: Je l'ai acheté. Ouais. C'est, on a
4: acheté. C'est ouf.
3: Elle a acheté un petit aimant, vous savez, pour les armoires. Tu vises un aimant et ça permet de fermer. Putain, mais pendant deux semaines, j'ai reçu, ça pourrait vous intéresser.
4: Des stocks
3: d'aimants d'armoire.
5: Ouais, mais ce qui fait que tu réfléchis à chez toi, tu dis attends, mais ils sont pas cons. Est-ce qu'il n'y a pas un endroit où j'ai besoin d'un autre aimant?
3: Mais non, j'ai pas besoin d'un stock. Regardez, promotion, moins 10%, stock de 45 aimants d'armoire. Mais il m'a pris pour qui? Pour un menuisier? Non, je suis pas Quelle est la chose que vous oubliez tout le temps de faire? Christopher est là. Bonjour, Christopher.
7: Salut Manu, salut Wawain.
3: Qu'est-ce que tu oublies tout le temps de faire?
7: Alors moi j'oublie toujours de faire, c'est de mettre le couvercle sur mes plats au micro-ondes. Malheureusement, Oui, malheureusement. C'est quand je commence à entendre du bruit comme des explosions que je me dis, oh mince, le couvercle.
4: Ah ouais.
3: Et c'est comme ça que tu t'aperçois qu'il y a des aliments qui explosent plus que l'autre.
4: À fond.
3: Ouais, les flageolets. Les flageolets.
4: Ouais. La soupe aussi, hein.
3: Ah, la soupe, oui, ah, elle part. Hein. Oui.
6: Les lentilles.
4: Partout.
3: Les lentilles aussi. Oui.
5: Et c'est chiant à nettoyer, à chaque fois, t'as l'impression que t'étales le gras.
4: Ouais, c'est dégueu.
3: Il y en a partout, tout autour,
4: c'est
3: en fait.
4: Trop embêtant, ouais.
3: Effectivement. Et puis pour peu que tu sois pas dans la cuisine quand t'as lancé le micro-ondes, quand t'arrives, t'as la surprise.
4: C'est l'enfer.
3: Waouh.
5: Tu vois plus à travers la vitre.
3: Christopher, rassure-toi, tu n'es pas le seul.
7: Parfait.
3: On te souhaite une belle journée.
7: Merci, vous aussi.
3: Ciao, merci de nous avoir appelé. Qu'est-ce que vous oubliez tout le temps de faire?
4: Moi, c'est répondre aux messages. Ouais, j'ai un petit problème avec ça. En fait, je les ouvre, j'oublie et ça m'arrive de répondre, mais 3-4 jours après. Et ça rend fou tout le monde, quoi.
3: Donc,
4: oui. Mais après, je réponds, généralement. Faut juste être patient.
5: Si quelqu'un a besoin d'aide,
3: oui, c'est
5: compliqué.
3: Je n'ai plus de batterie dans mon téléphone, je suis au bord d'une falaise. Aide-moi, Lorenza. Oh, mauvaise nouvelle.
5: 3-4 jours après.
3: Ouais, comment tu vas? Lol, j'ai oublié ton message. Ça va mieux?
4: Oui, c'est tout à fait moi.
3: Marine est là au téléphone. Bonjour Marine.
1: Bonjour Manu, bonjour l'équipe.
3: Quelle est la chose que tu oublies tout le temps de faire, Marine?
1: Alors moi, j'oublie tout le temps de prendre mes cartes de fidélité quand je vais au supermarché.
3: Alors, ouais. Moi j'ai laissé tomber l'histoire. Ah ma femme, elle adore ça, les cartes de fidélité. Elle m'a même fait télécharger une application
6: sur
3: laquelle tu peux scanner
4: c'est
3: tes cartes.
5: Fidal ou un truc comme ça, je sais plus comment ça s'appelle.
6: Ouais, c'est génial.
1: En fait,
3: tu scannes ta carte et tu l'as. Mais sauf que moi, en fait, quand j'arrive à la carte, à la caisse, c'est comme dans vous avez la carte, j'ai la flemme même de. Je sais pas où c'est, je sais pas où elle est l'application.
4: Mais, mais là, vous venez de me sauver ma vie. Moi, j'ai un milliard de cartes à chaque fois dans mon portefeuille.
3: Bah, tu peux les scanner dans l'application.
5: C'est cool, t'as des cagnottes parfois, tu vois, faut en profiter, sinon tu laisses passer.
3: Tu parles, le seul truc que j'ai gagné une fois, c'est des couches et j'avais pas encore mon enfant, donc c'est vraiment.
5: Filez-vous.
3: Voilà. Marine, merci beaucoup de nous avoir appelé ce matin.
1: Merci, bisous.
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0: Il est 6h30, bon courage ceux qui vont bosser ce matin, puisque bah oui, j'imagine que vous êtes pas en vacances, peut-être que vous rentrez de grands week-ends. Et voilà, j'espère que vous avez bien profité, que vous avez bronzé un petit peu, que vous êtes détendu. En tout cas, là c'est une nouvelle journée de taf qui démarre avec Offenbach qui arrive sur Énergie pour les hits de l'été. Mauvais Joe calé aussi pour vous, et puis on retrouve la rédac Énergie près de chez vous. C'est parti pour vos infos. Info météo sur Énergie comme d'hab avec Cyril Conchet. Salut Cyril.
19: Salut Charlie, bonjour à tous. Il n'y a plus d'alerte rouge canicule en France, mais encore pas mal de départements en orange. Une partie d'Auvergne-Rhône-Alpes et le sud de la Bourgogne aussi en vigilance aux orages. Ils vont éclater entre la Bretagne et l'est de la France. Dans le sud-ouest, le soleil va pouvoir briller. Des éclaircies entre les Hauts-de-France, la région parisienne et les Ardennes. Et les températures encore chaudes, hein, mais en baisse. Jusqu'à 34 degrés à Paris, Chalon-sur-Saône et Nîmes. 35 à Vénissieux. Il fera 33 à Pau et Clermont-Ferrand. 31 à Épinal. 29 à Caen. La fête est finie. La France ne gagnera pas la Coupe du Monde cette année encore. Après sa défaite 2-0 hier soir à Dallas en demi-finale contre l'Espagne, la Roja, plus forte, plus conquérante, connaîtra ce soir son ultime adversaire, l'Angleterre ou l'Argentine, qui s'affrontent à partir de 21h. Le perdant disputera, comme les Bleus, le lot de consolation. La troisième place, ce sera samedi à Miami. Vous recevez sûrement plein d'emails à peu près identiques depuis plusieurs jours. Une histoire de mise à jour des politiques de confidentialité. En fait, la CNIL, le gendarme des données personnelles, demande aux marques et aux entreprises qui récoltent des infos via des pixels espions, à le dire clairement. Alors c'est quoi ces pixels? Ce sont des fragments d'images transparents que vous ne voyez pas, des mouchards comme les cookies sur les sites qui transmettent des données sans que vous le sachiez, et c'est légal. Après la déception des Bleus du foot, on se raccroche à Paul Sexas sur le Tour de France. Alors pas pour le gagner cette année, mais pour nous faire rêver. Le jeune coureur cycliste est à moins de 30 secondes de la 3e place du classement général après la 10e étape hier dans le Cantal. Elle a été remportée par le maillot jaune Tadej Pogacar. La 11e aujourd'hui emmènera le peloton jusqu'à Nevers dans la Nièvre. Il ne fait jamais les choses à moitié. Le réalisateur américain Christopher Nolan signe l'événement ciné de l'été avec l'Odyssée aujourd'hui en salle. Ce film est un énorme show tourné à l'ancienne, sans effet numérique ou presque. Il réunit un casting 5 étoiles, Anne Hathaway, Charlize Theron, Tom Holland, Zendaya. Matt Damon, lui, incarne le héros mythique et mythologique Ulysse, et ce rôle n'a pas été de tout repos.
20: Ça a été physiquement éprouvant pour moi, rien que pour atteindre l'apparence physique que Nolan voulait pour le personnage. Il y a eu beaucoup de boulot là-dessus. Mais ça a été dur pour tout le monde et pour l'équipe technique aussi. Les lieux de tournage étaient souvent difficiles d'accès. En Sicile, par exemple, on a dû gravir une montagne, en Grèce, grimper jusqu'à une grotte. Et tout ça avant même que la journée ait véritablement commencé. Pareil, on a passé des mois entiers sur un bateau et on avait froid et on était trempé. Et Chris Nolan était dans le même état. Il a traversé exactement les mêmes épreuves que nous sur ce plateau. He's going through everything that
19: the crew is going through. Une interview de Bertrand L'Aiguillon. L'Odyssée est donc à découvrir au ciné. Il est 6h33 sur Énergie. C'est le 6-10 de l'été avec Charlie jusqu'à 10h. Belle journée.

Mercredi matin, vous partez bosser, vous avez bien fait de mettre énergie comme d'hab, c'est Charlie, c'est le 6-10 de l'été. Que des hits qui mettent de bonne humeur, qui font oublier le match d'hier soir. Ça c'est une nouvelle journée qui démarre bien, avec surtout Lucenzo qui arrive, il est de retour Lucenzo. Et attention, là il y a du hit de l'été, vous allez peut-être découvrir juste après au Funback sur

0: Ouais, forcément, avec énergie, la journée démarre bien. Il est 7h moins le quart. Bon courage pour tous ceux qui bossent, tous ceux qui sont de retour de grand week-end, ceux qui ont bossé hier aussi pour le 14 juillet. Bienvenue sur Énergie, vous êtes les bienvenus. Vous allez pouvoir chanter avec Julien Lib qui arrive. C'est les fans de la Starac qui soutiennent Jules depuis le début. Il est là, toujours sur Énergie. Julien Lib, son nouveau hit. Lucenzo Calé aussi. Et le meilleur de Manu, ça continue.
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3: J'ai acheté un nouveau truc, moi.
4: Bah, on est d'accord que t'es l'homme dans l'équipe qui achète le là, plus de
3: trucs. J'achète beaucoup, je suis souvent sur Amazon et comme il me push effectivement des objets, je regarde quoi. Là j'ai acheté et en plus je l'ai acheté effectivement sur Amazon de la brume solaire.
5: C'est quoi?
3: Vous avez déjà testé ou pas?
4: C'est pas comme de la crème solaire, mais ça part en brume.
3: En aérosol. Ouais, exactement, c'est pas en spray. Oui. Parce que en spray où tu dois l'étaler, là t'as plus besoin de l'étaler.
4: Mais c'est connu depuis longtemps.
3: Bah ouais, mais j'avais jamais testé. Je voyais ça effectivement, brume solaire. Je pensais que j'en avais acheté à l'époque, mais effectivement c'était un petit cheat. Puis quand tu l'as, bah faut le finir, tu vois, faut pas gâcher. Et là j'en ai acheté. Putain, il y a un avant, un après dans ma vie quoi.
4: Alors la brume solaire, t'as vraiment pas besoin de l'étaler. C'est trop cool.
3: C'est une folie.
4: Et tu t'en mets partout. Tu t'en mets pas partout. Mais je sais pas si c'est aussi efficace.
5: Moi, j'ai l'impression que c'est moins efficace.
4: J'ai l'impression aussi.
3: Ça marche pas parce que c'est plus cher.
4: Tu sais, comme beaucoup de choses hein, qu'on achète qui sont plus chères, mais c'est pas plus efficace.
3: Non, mais dites pas ça, j'étais trop fier de
5: moi. Tu vas t'amuser, mais achète un tube normal à côté, tu vois.
3: Attends, on dirait ma tante, tu vas t'amuser, c'est bien. Allez, Nathalie, dans le jardin.
4: Tu vas le ranger avec tous tes achats, avec ta yogourtière là que t'avais acheté aussi.
3: Ah ouais, j'ai une yogourtière, effectivement.
4: Oui, avec ta machine à pain.
3: J'en ai pas fait depuis longtemps, ouais.
4: Bah non, mais c'est le principe, hein. T'achètes des trucs et tu les mets dans un coin. Il y a une pièce, j'ai acheté ça, mais je pensais à un autre.
3: J'ai ma machine à pâte que j'utilise encore régulièrement. Je fais beaucoup de pâtes en ce moment.
4: De pâtes? Ah oui, t'as une machine à pâtes.
3: Ouais,
4: aussi.
3: Effectivement, je fais mes pâtes maison.
4: Voilà.
3: Voilà. Mais la brume solaire, putain, j'étais sur le cul quoi. Quand je l'ai essayé, je dis, je suis trop content.
4: Fais ton plaisir.
3: Bah, oui.
4: Quel a été l'un de vos derniers meilleurs achats? Il y a Lucille qui est avec nous. Bonjour Lucille.
6: Bonjour Manu, bonjour toute l'équipe.
4: Sois la bienvenue parmi nous. Tu connais la brume solaire, Lucille?
6: J'ai pas encore testé.
4: Non, bah t'emmerdes pas.
6: Je suis pas convaincue, j'avoue.
4: Quel a été toi ton dernier meilleur achat?
6: Eh ben moi, ça a été la liseuse Kindle.
4: La liseuse Kindle?
6: Ouais. Franchement, tu mets tous les livres dessus, c'est génial. J'ai plus mon gros livre dans mon sac quand je suis en train, en fait. C'est la petite tablette et j'ai tous les bouquins dessus. C'est un top.
4: Tous les gens qui ont des liseuses trouvent ça incroyable.
3: Sérieux?
6: Ouais.
3: Ah oui. Putain, moi j'en ai acheté une à ma mère il y a je pense une dizaine d'années, je l'ai jamais vu l'utiliser quoi.
5: Moi je veux pas.
4: Bah en même temps ta mère quand elle te voit, si elle commence à lire un livre, c'est un peu vexant.
3: Non, mais tu vois, en vacances sur un transat, un truc, le seul truc bien apparemment c'est que c'est anti-reflet, donc tu peux utiliser un peu partout.
4: Mais non, mais c'est surtout que t'as tous les bouquins dans ta liseuse, donc tu peux le trimballer partout. Tu là c'est comme un mini iPad.
3: Ouais, non, je connais peu de gens qui lisent, moi.
5: Moi j'aime bien avoir la sensation du papier, j'aime bien avoir l'odeur.
4: Oui, tu fais partie des gens qui disent que les vinyles c'était un meilleur son.
5: Ben oui.
3: Je
5: mets mon nez dans le bouquin, mais évidemment que je sens les livres, j'adore l'odeur que ça procure.
4: Parce que Lorenza, elle lit pas, elle s'endort sur le livre. Merci beaucoup Lucille de nous avoir appelé.
6: Avec plaisir, belle journée.
4: Belle journée à toi. Quel a été l'un de vos derniers meilleurs achats? Florent, le producteur?
7: Moi c'est une pince à grille-pain, mais aimantée.
4: Pince à grille-pain.
7: Bah oui, c'est quand ton pain est gris et qu'il saute, plutôt que te brûler les doigts là hyper vite, tu prends une petite pince, bam, et tu la sors et tu mets sur ton assiette.
4: Ça s'appelle une pince à grille-pain.
7: Ouais.
3: Mais pourquoi aimanter?
7: Parce que quand t'as fini de l'utiliser, tu la colles sur le côté de ton grille-pain, c'est aimanté, ça tient tout seul.
3: Il est trop fier.
7: Ouais, attends, c'est super bien. C'est le genre de truc que tu vois toujours chez les gens mais que t'as jamais.
4: C'est le genre de truc comme ça, quand tu le racontes, tu fais qu'est-ce qu'on se fait chier. Et je pense que quand tu le vois, tu fais ah ouais.
7: Ah ouais.
4: Ah ouais.
7: Ah ouais. Ah ouais.
4: Non, c'est un peu comme la boule à thé. Ah ouais, pas mal. Magali est là, bonjour Magali.
8: Bonjour Manu, bonjour tout le monde.
4: Bienvenue sur Énergie, quel a été l'un de tes derniers meilleurs achats?
8: On a acheté un robot tondeuse. J'ai une pelouse nickel, sans rien faire. Franchement, j'adore.
4: Voilà, il est grand ton jardin?
8: 1200 mètres carrés.
4: Ah putain!
3: Ah, c'est pas mal.
4: Et attends, il te le fait sans vider son autonomie, il te le fait d'un coup?
8: Il le fait en deux fois, mais franchement, ça passe quoi.
3: Ça coûte pas une blinde ça? Parce que moi j'ai benchmarké un peu, je crois que c'était minimum 500 balles.
4: J'ai benchmarké un peu.
5: Ça, c'est Nico, ton mot ça.
4: Mais alors, Nico, il est en train de monter une start-up.
3: Non!
4: Bon, les gars, dis-moi, on fait un benchmark là!
3: C'est que je me renseigne effectivement sur internet pour avoir un robot tourneuse, mais
5: c'est
3: ça,
5: pas possible,
3: pour l'instant,
5: mais...
3: ça coûte trop cher.
4: Alors, j'ai une vraie question. Justement, Nico, parce que Nico, c'est le mec qui achète le plus de trucs au centimètre carré dans cette ville, il a acheté un robot d'appartement. Il nous a dit le problème, c'est qu'il était parti dans le jardin.
5: Ouais.
4: J'ai la question, est-ce qu'un robot de jardin, il peut partir dans la maison si tu laisses la porte ouverte?
8: Non, parce qu'il est, lui, il fonctionne pas avec une base. Tu sais, en fait, tu mets des capteurs un petit peu dans le sol pour lui expliquer où il doit aller.
5: Ah, donc,
8: clairement, il est plus intelligent partout, quoi.
4: Ah, parce que sinon, il va te défoncer ton tapis.
3: Ouais, il va
8: tomber le chien avec.
4: Merci beaucoup de nous avoir appelé, Magali.
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0: Ouais, des superstars sur Énergie pour bien démarrer cette nouvelle journée. Justin Bieber arrive. Let's go! La Biebs. Et d'ailleurs, vous savez où est-ce qu'il va chanter, hein, Justin Bieber? Il va chanter à la mi-temps de la finale de la Coupe du Monde. Ouais, avec BTS, avec Madonna, avec Shakira, c'est très énorme. Et au moins, bah, je me dis que les Bleus verront le spectacle. Ouais, ils seront pas dans le vestiaire, normalement, ils seront peut-être à la tribune. On va l'écouter, Justin Bieber, et toujours ici sur Energy, parfait pour démarrer la journée avec The Kid LAROI, juste après Taïk à 7h.
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6: Il est bientôt 7h, bon réveil, bienvenue sur Energy, c'est Charlie. Entouré de stars ce matin. Parfait. Parfait pour démarrer la journée, parfait pour reprendre la semaine. Si jamais vous revenez d'un grand week-end, on démarre en douceur avec The Kid Laroi, Justin Bieber qui arrive après Take.
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6: Et l'actu avec l'arrêt des Kid Energy près de chez vous partout en France. Info et météo, vous allez tout savoir grâce à un homme formidable qui s'appelle Cyril Courchet. Salut Cyril.
7: Salut Charlie, bonjour à tous, bon réveil. La canicule recule un peu plus. Plus de départements en alerte rouge ce matin, mais près de 70 en orange. 11 aussi en orange en Auvergne-Rhône-Alpes et le sud de la Bourgogne pour les orages. Ils vont éclater entre la Bretagne et les Alpes jusqu'aux frontières de l'Est. Au nord, des éclaircies, plus de soleil dans le sud-ouest. Il

0: sera jusqu'à 34 degrés à Paris, à Bourg-en-Bresse, à Limoges, 35 à Lyon, 32 à Nancy et Rennes. Il fera 30 à Marseille, 28 à La Rochelle. La Roja, toujours meilleure sur un terrain de foot. Nos Bleus se sont fait emporter par la vague rouge espagnole hier soir. Défaite 2-0 en demi-finale de la Coupe du Monde. Impuissant, peu inspiré, Mbappé et ses coéquipiers sont passés à côté de leur match. Déception immense évidemment pour tous les supporters, mais il y a encore un lot de consolation à aller chercher. La troisième place qui se disputera samedi à Miami, ce sera face à l'Angleterre ou l'Argentine, le perdant de l'autre demi ce soir à 21h. Et le vainqueur rejoindra évidemment l'Espagne en finale dimanche. Dans le reste de l'actu, les deux feux sont fixés en forêt de Fontainebleau au sud de Paris. Même s'ils ne sont pas éteints, ça veut dire qu'ils n'avancent plus après avoir englouti plus de 2000 hectares de végétation. Deux hommes sont suspectés d'avoir allumé ces incendies. L'un, un jeune pompier volontaire du coin, reconnaît l'avoir fait volontairement. Le second parle d'un accident après avoir jeté une cigarette. Quatrième et dernier vote, les députés devraient approuver définitivement aujourd'hui la loi créant un droit à l'aide à mourir. Ce sera alors une première en France. Le texte devrait autoriser une assistance au suicide, voire à l'euthanasie pour les personnes très malades qui veulent abréger leur souffrance dans des conditions précises et selon un processus bien encadré. Après les Bleus du foot, on prend des nouvelles de nos gamers. Avec la Coupe du Monde d'e-sport en ce moment à Paris, porte de Versailles avec énergie, des milliers de joueurs s'affrontent sur différents jeux vidéo comme Fortnite ou encore Call of Duty, League of Legends aussi, avec ce matin les matchs d'ouverture entre les Français de Karmin Corp face aux Sud-Coréens de Genji eSport. Arthur Perticoz, le boss de Karmin, est à la fois ravi et serein.
1: Ah bah alors, je veux dire, moi je suis très serein. Les joueurs ont tout ce qu'il faut pour performer et réussir. Et donc je suis très confiant que entre leur très bon niveau, ce qu'ils ont pu apprendre des derniers tournois internationaux, ça va très très bien se passer. C'est extraordinaire. En fait, j'ai l'impression que c'est vraiment le fruit du travail qui a été initié d'ailleurs bien avant que j'arrive dans le monde de l'e-sport. Moi j'étais un fan. Et donc pour un fan qui a regardé des équipes il y a 15 ans, c'était vraiment balbutiant, hein. Se dire que maintenant la Coupe du Monde est là avec 100 000 billets vendus, c'est extraordinaire. J'ai l'impression que c'est vraiment la consécration de tous les gens qui depuis 15 ans aiment le jeu vidéo et aiment le jeu vidéo compétitif professionnel.
0: Une interview de Tom Hannan, l'e-sport World Cup, ça se tient jusqu'au 23 août à Paris et c'est avec énergie. Il est 7h03 sur énergie. Bon début de journée, c'est le 6-10 de l'été avec Charlie qui continue jusqu'à 10h. Passez une très belle journée.

Allez, courage au boulot, c'est mercredi matin, bienvenue sur Energy. C'est Charlie. Bon courage à ceux qui bossent comme Elsa, qui est animatrice de colo, qui part ce matin. Hey, pareil que les enfants. Ça c'est mignon, pour qu'il y ait des parents un petit peu en vacances, faut qu'il y ait des animateurs et des animatrices qui s'occupent des petits aussi, bravo, je fais un gros bisou à Elsa et à Mika, son papa aussi. Nous on profite de l'été du coup pour se motiver direct sur le boulot, il est 7h08 en direct, c'est Charlie, c'est le 6-10 de l'été avec Shakira, Shakira qui arrive, les matchs de la Coupe du Monde qui passent et Shakira, mais elle bouge pas, elle est toujours là. On l'écoute sur Energy juste après Oria.

0: Hey, bon courage, ceux qui sont déjà au boulot, il est 7h18, bienvenue sur Énergie, c'est Charlie, bon réveil avec le 6-10 de l'été pour se motiver, pour chanter, pourquoi pas, avec Angèle et Dua Lipa qui arrivent. Ça, c'est un bon hit que vous connaissez par cœur et ça me fait penser qu'à la rentrée, il va y avoir le nouvel album d'Angèle. Hein. Elle a parlé ici sur Énergie, elle a annoncé le nom du nouvel album qui s'appelait Instinct, du coup, qui va débarquer à la rentrée, en attendant, elle profite, elle fait un petit tour à la Coupe du Monde, elle profite de ses vacances, elle a bien raison. Et Angèle, elle est toujours ici sur Énergie, on la retrouve avec Dua Lipa, juste après The Second Voice et le meilleur de Manu qui continue.
1: Manu sur Énergie. J'ai trouvé un truc sur Reddit. Reddit, c'est un forum en ligne dont je vous parle régulièrement, qui est incroyable parce que il y a tous les sujets du monde. Sur n'importe quoi, tu tapes n'importe quel sujet dans la barre de recherche, tu vas trouver des gens qui discutent dessus. Et il y a eu un petit concept qui a cartonné. Il fallait compléter cette phrase. Ça peut paraître bizarre, mais essaye. En fait, c'est les choses que les gens font, ouais, qui peuvent paraître bizarres pour les autres, mais ils leur disent, essayez, vous verrez, ça va vous changer la vie. Exemple. Okay. Mélanger de la sauce barbecue et de la mayonnaise. Ça peut paraître bizarre, mais essaye.
2: Ça me choque pas.
3: Ouais, ça peut se tenter. Hein.
2: Ça peut se tenter, ça va.
1: Barbecue et mayonnaise, moi je suis pas. Ketchup et mayonnaise, oui.
2: Bah, ça fait de la cocktail.
1: Bah, exactement. On m'a appris, en fait, on m'a appris ça un jour et j'ai trouvé ça incroyable. On m'a dit, regarde, mayo plus ketchup, ça te crée la sauce cocktail.
2: C'est trop bon.
1: Et j'ai fait, waouh. J'ai une sauce. Je pense que c'est la première sauce que j'ai réussi à faire. Voilà. Porter ses chaussettes à l'envers. Ça peut paraître bizarre, mais essaye.
2: Je faisais ça quand j'étais petite parce que je supportais pas que les coutures me touchent mes pieds.
1: Et ça marche?
2: Eh ben, franchement, oui. C'est plus doux, c'est très sympathique. Donc, ça peut paraître bizarre, mais essayez.
1: Je trouve ça ouf qu'on n'arrive pas à inventer les chaussettes sans couture.
2: Bah, c'est vrai que ça serait la meilleure solution, quoi.
1: Bah, oui.
2: Les enfants, ils détestent les coutures. Donc,
1: mais même là, moi, là, le fait qu'on parle des chaussettes à couture me fait me rendre compte et prendre conscience que j'ai des coutures à mes chaussettes maintenant. Et voilà, et ça y est.
2: Bah, mais mets-les à l'envers, là.
1: Non.
3: C'est pieds nus, hein, pieds nus.
1: Oui, bah, pieds nus, c'est bien, oui, ça aussi. Bon. Vous avez d'autres idées ou on passe à autre chose?
2: Non, on passe à autre chose, ouais.
1: Tremper un coton-tige dans de l'eau froide avant de nettoyer les oreilles. Ça peut paraître bizarre, mais essaye.
3: Ah, ça, c'est très bien.
1: Ça doit faire un petit truc agréable.
3: Moi, je le fais, moi.
1: Ah, d'accord.
3: Ouais, ça fait comme une petite anesthésie. C'est super agréable. Ça te rafraîchit la tête, en fait.
1: Là, tu l'enfonces vraiment loin, le coton-tige. Ça peut paraître bizarre, mais essaye. Manger un kiwi comme une pomme.
2: Ah, oui. Ce qui paraît.
1: Alors, en fait, on peut totalement manger la peau du kiwi.
2: Oui, bah, apparemment, c'est là où il y a le plus de vitamines.
1: Ouais, c'est ce qu'on dit pour les faire manger, mais c'est ce qu'on dit aussi aux enfants. Non, mais c'est là où il y a le plus de vitamines. Mais je ne l'ai jamais fait.
2: J'arrive pas, moi.
1: Mais après, il y a des kiwis. Alors, il y a le kiwi poilu, là.
2: Ouais.
1: Mais il y a aussi des kiwis où c'est
2: jaune.
1: Voilà, où c'est lisse.
2: Oui.
1: Peut-être que cela,
2: on peut tester.
1: Ouais, bah, essaye-toi. Dormir avec un t-shirt en haut et rien en bas. Ça peut paraître bizarre, mais essaye. C'est ce qu'on appelle Donald.
2: Ah oui, c'est vrai.
1: Donald, je le rappelle, il est habillé du haut, mais il a poil en bas.
2: Il a pas de pantalon.
1: Non, mais il a même pas de slip. Hein.
2: Oui, non.
1: Donald, c'est quand même. Donald, c'est un mystère pour moi.
2: C'est vrai.
1: C'est quelle personne dans la vraie vie s'habille en haut et. Ah putain, si, je sais.
2: Qui?
1: Bah, les gens en télétravail. Donald, il a inventé les fringues de télétravail, habillé que en haut. Un petit dernier, ça peut paraître bizarre, mais essaye. Infuser de l'ail dans de l'eau chaude pour une détox.
2: T'es un vampire ou quoi? C'est horrible.
1: Ouais, je suis pas. Mais ça peut paraître bizarre, mais essaye.
2: Ouais.
1: Quel est votre? Ça peut paraître bizarre, mais essaye. Appelez-nous. Peut-être que vous faites un truc qui semble très étrange pour les autres, mais une fois que vous l'avez goûté, vous pouvez plus vous en passer. Virginie est là. Bonjour Virginie.
4: Bonjour Manu. Bonjour les mamans.
1: Merci d'être avec nous, Virginie. On t'écoute.
4: Alors moi, c'est ajouter une pincée de sel dans ton chocolat chaud. Ça peut paraître bizarre, mais essaye.
1: Ah, le sel dans le chocolat, c'est...
2: J'avais déjà entendu ça.
3: Je crois que ça fait remonter le sucre un petit peu. Ça donne
4: un sucre. Et ça réduit aussi l'amertume du chocolat. Ouais.
2: Ah ouais.
4: Ça fait ressortir le côté fruité.
2: Chocolat noir, gros sel, c'est un banger.
1: Ah bon,
2: donc, en vrai, je pense que dans le chocolat chaud, ça peut être pas mal.
1: Je pensais pas avoir une discussion sur le sel ce matin, comme ça, voilà, incroyable. Avec des gens extrêmement motivés qui veulent parler de sel et de cuisine ce matin.
4: Voilà, de vrais combats, écoute.
1: Mais t'as bien raison, Virginie. On t'embrasse, belle journée à toi.
4: Gros bisous, belle journée.
1: Gros bisous. Florent, le producteur, ça peut paraître bizarre, mais essaye.
3: Quand t'es en train de lire, tu mets ton nez dans la rainure du livre et tu prends un sniff. Comme ça, là. Et ça peut paraître bizarre, mais essaye.
2: J'adore.
1: C'est l'odeur des livres neufs, en fait.
3: Ouais, mais en plus, ça te reconcentre. Moi, je sais que parfois, quand j'essaye de lire, parce que je lis pas beaucoup, et ben j'y arrive plus. Hop, sniff, et là, tu repars dans le livre.
2: Cette technique.
1: C'est pas du tout bizarre, un mec dans le train qui faisait. qui renifle son livre.
2: Mais j'adore l'odeur des livres, même des vieux livres.
3: Il y a des livres qui puent, je trouve, par contre. Et là, tu peux être un petit peu déçu. Là, ça te sent de la lecture, là.
1: Mais dis-moi, tu devrais faire créer un site internet avec les livres qui sentent le mieux et les livres qui puent. Sans les lire.
2: Oui.
1: Oui. Non, vraiment, c'est ma critique bouquin. Alors, je ne sais pas ce que vaut le bouquin, mais en revanche, il sent très très bon.
3: Très bon.
1: Je vous conseille cette collection en livre de poche. Hein. C'est vraiment de la qualité, ça sent très très bonne odeur. On a Enzo qui est avec nous. Bonjour Enzo.
5: Bonjour Manu, bonjour tout le monde.
1: Ça peut paraître bizarre, mais essaye, on t'écoute.
5: Alors, se brosser les dents avec la main opposée, ça peut paraître bizarre, mais essaye.
2: Ah
1: mais,
2: oui.
1: Mais pourquoi?
5: Je trouve que du coup, ça permet de se concentrer plus sur la trajectoire et le mouvement de la brosse.
2: Non, mais apparemment, c'est bon pour ton cerveau.
1: Ah.
2: Ouais, il c'est paraît ça. Que pour la psychomotricité et pour le cerveau, c'est bien de faire des choses quotidiennes, mais avec ta main la moins forte, quoi.
1: On m'avait dit que manger avec ta main faible, c'était bien parce que tu mangeais moins et tu mangeais tu prenais plus de temps. On mange trop vite globalement tout le temps. On mange trop vite.
2: C'est vrai.
1: Et ben si tu manges avec ta main gauche et que t'es droitier, tu manges beaucoup moins vite. Après tu manges froid. Hein,
2: ça, oui. Bon, faut choisir.
1: On peut pas tout avoir.
2: C'est ça.
1: Merci beaucoup Enzo de nous avoir appelé. Ça peut paraître bizarre. Mais essaye, si vous en avez encore.
2: Oui.
1: Allez, Lorenza.
2: Tremper les frites dans le McFlurry. Ça peut paraître bizarre, mais il faut essayer.
1: Dans le McFlurry. Alors, c'est la glace.
2: Oui, c'est la glace, ouais.
1: Ah ouais.
2: Ah, c'est bon.
1: Les frites dans la glace.
2: Ah ouais, c'est trop bon, c'est trop bon. Moi, j'adore ça.
3: Genre, c'est une sauce, quoi.
2: Bah, c'est comme une sauce, en fait. Okay. Oula, tout le monde me juge de
1: non, pas du tout. Moi, ce que j'adore, c'est tremper mes frites dans la sauce des moules.
2: C'est vrai.
3: Ah oui, ça
1: ah,
3: oui.
1: Ouais.
3: Est-ce que tu fais partie de ceux qui mettent les frites au fond à la toute fin?
1: Exactement.
2: Ah ouais, j'ai jamais essayé.
1: Quand t'as fini tes moules marinières, là, t'as la sauce en bas, flan, et je prends même les frites des autres. Venez. Ouais, ça fait, j'ai l'impression que c'est un deuxième plat, en fait.
2: Ok, je vais tester aussi.
1: Et ouais, tant qu'on parle des frites, on avait créé avec un pote la tartiflette. Je vous en avais parlé.
2: Ah oui, c'est vrai.
1: C'est une tartiflette avec à côté les frites. Et une fois que t'as mangé ta tartiflette et qu'il reste un peu de sauce, pareil, plan, tu mets les frites dans la sauce.
2: Waouh.
1: Ah, mais moi c'est vraiment. Cuisine healthy. C'est mon petit bonus. Ludovic est là. Bonjour Ludovic.
6: Salut Manu, salut les moins.
1: Ça peut paraître bizarre, mais essaye, on t'écoute.
6: Alors, quand t'achètes un vêtement neuf qui gratte un petit peu, essaye de le mettre dans un sac plastique uni au congélateur. Ça peut paraître bizarre, mais essaye.
1: Et ça fait quoi après?
6: En fait, le froid resserre les fibres du vêtement. Et en fait, quand tu le ressors, il est tout doux, comme un doudou.
2: Ah bon?
1: D'accord. J'avais entendu ça pour les jeans aussi.
2: Au congélo?
1: Ouais.
2: Ok. Non, mais moi, je suis pas dans ça. Hein. Bah, ok, je vais tester.
1: Ben voilà, faut avoir de la place dans le congélo.
2: Mais
1: quoi.
2: C'est ça que je suis en train de me dire.
1: Il faut globalement avoir de la place dans la vie hein, pour faire ça. Merci beaucoup, Ludovic, de nous avoir appelés.
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0: Vous tombez bien, c'est mercredi matin, il est 7h30. Bon réveil, bon courage pour le boulot. C'est Charlie, c'est le 6-10 de l'été sur Énergie avec Angèle et Dua Lipa qui arrivent. Ça, c'est des stars, c'est des super stars, parfait. Pour chanter ce matin, The Second Voice arrive aussi sur Énergie. Juste avant, c'est là que tu prêtes chez vous. Et attention, interview d'une des plus grandes actrices au monde ce matin sur Énergie. Mais avant, on démarre avec la météo, c'est avec Cyril Conchet. Salut Cyril.
25: Salut Charlie, bonjour à tous. La troisième canicule se termine tranquillement. Plus d'alerte rouge en France, mais près de 70 départements encore en orange. Plus une dizaine en Auvergne-Rhône-Alpes et dans le sud de la Bourgogne en vigilance aux orages. Ils vont éclater entre la Bretagne et l'est de la France. Dans le sud-ouest, le soleil va pouvoir briller. Des éclaircies entre les Hauts-de-France, la région parisienne et les Ardennes. Température encore chaude, mais en baisse. Jusqu'à 34 degrés à Paris, Chalon-sur-Saône et Nîmes. 35 à Vénissieux. Il fera 33 à Pau et Clermont-Ferrand. 31 à Épinal. 29 à Quand Dallas, ton univers impitoyable, surtout quand tu ne donnes pas tout sur le terrain. Les Bleus se sont inclinés 2-0 hier soir face à l'Espagne en demi-finale de la Coupe du Monde de foot. En panne d'inspiration par rapport à leur précédent match, ils ont été moins bons techniquement et moins dangereux. Alors histoire de sortir de la compétition la tête haute, les hommes de Didier Deschamps pourront encore décrocher la troisième place samedi à Miami contre l'Angleterre ou l'Argentine qui s'affrontent ce soir à 21h dans l'autre demi. Il va augmenter, mais de combien? On connaîtra dans la journée le nouveau taux du livret A, le produit d'épargne préféré des Français. Pour l'instant, il est de 1,5%. Pour la première fois depuis plus de 3 ans, il va donc être revu à la hausse pour suivre l'inflation. Des prix d'ailleurs qui bondissent à nouveau à la pompe en plein départ en vacances. La guerre au Moyen-Orient semble bel et bien avoir repris depuis plusieurs jours. Ce matin, les États-Unis ont lancé de nouvelles frappes sur l'Iran qui visent des installations américaines dans plusieurs pays du Golfe. Et au milieu de tout ça, les pétroliers ne franchissent plus trop le détroit d'Hormuz. Un œil sur le Tour de France, 11e étape aujourd'hui entre Vichy et Nevers. La 10e hier a été remportée par le maillot jaune, déjà bien en avance, Tadej Pogacar. Le premier français, Paul Sexa, s'est remonté dans le top 5 à moins de 30 secondes du 3e. Christopher Nolan crée l'événement. Le réalisateur américain propose une adaptation des aventures du héros mythique Ulysse dans l'Odyssée, aujourd'hui au ciné. Plus qu'un film, c'est un énorme show fait à l'ancienne, sans trucage numérique ou presque, et un casting 5 étoiles. Matt Damon, Anne Hathaway, Robert Pattinson, Charlize Theron, Tom Holland ou encore sa chérie Zendaya.
26: Tom avait rapporté le scénario à la maison et j'étais hyper curieuse de découvrir ce qu'il allait faire et ce que Nolan préparait parce que je suis une énorme fan. Donc j'ai carrément lu par-dessus son épaule et j'ai été véritablement émue et transportée par ces personnages plus grands que nature. En plus, je savais qu'il allait réaliser ça sans effet numérique, tourner en conditions réelles et faire un film le plus vrai possible. C'est le mystère et la magie du cinéma qu'il arrive si bien à faire vivre tout en continuant d'innover. But also continues
25: to innovate. Une interview de Bertrand L'Aiguillon. Il est 7h33, c'est le 6-10 de l'été avec Charlie jusqu'à 10h.

réveil, c'est mercredi matin, 7h37 en direct, c'est Charlie, c'est le 6-10 de l'été énergie et toutes les stars et les superstars sont là pour vous motiver à ce matin. Hein. Si vous n'êtes pas encore en vacances, si ça vous tarde, essayez de vous reposer un petit peu, vous inquiétez pas, ça va passer encore plus vite. Avec Bruno Mars, un extrait de son nouvel album, vous allez pouvoir chanter, vous mettre dans l'ambiance juste après Riviera sur énergie.

0: Hit de l'été que vous découvrez en premier ici sur Énergie, forcément, c'est mercredi matin, c'est l'été, on est le 15 juillet, il y a Gims qui est là, Olivia Rodrigo qui est aussi pour vous, et le meilleur de Manu qui continue.
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2: C'est le moment de partir à la recherche des pires ex. On va accueillir Claudia et Audrey, bonjour à toutes les deux.
3: Bonjour,
4: coucou
3: Manu,
4: coucou les ouin-ouin, coucou Audrey.
3: Salut.
2: C'est très fair play, évidemment, bien sûr, avant cette bataille des ex. C'est la troisième ou quatrième bataille des ex qu'on fait.
5: Quatrième, je crois même.
2: On aime bien, hein.
5: On adore.
2: On aime bien ce moment. On en prend plein la gueule, nous les hommes, clairement. Mais on est content parce qu'on se dit qu'il y a pire que nous.
5: Bah c'est ça, mais attends, mais on apprend des dingueries. À chaque fois, on pense qu'il n'y a pas pire, et si.
2: Si, dites-vous qu'il y a toujours pire que votre ex. Claudia et Audrey, ça va se passer en trois manches, l'une après l'autre. Vous racontez un de vos pires ex. Ça peut être le même, hein, sur les trois manches, vous choisissez. Et on va se dire, waouh, quel sera le pire? Claudia, je t'en prie, première manche, allez, tu commences.
6: Alors, moi je suis végétarienne depuis 13 ans, donc mon ex le savait. Pourtant, il m'a fait une soupe avec des saucisses mixées. Et quand je lui ai fait la remarque, il m'a dit, bah comme elles sont mixées, tu les vois pas, donc ça passe.
5: Oh.
2: C'est pas très sympa.
5: L'enfoiré.
2: Ah non, c'est pas très sympa. C'est,
6: ouais,
2: il avait envie de saucisses.
5: Ouais, mais il se l'est fait pour lui, mais pas pour elle, il est fou, quoi.
2: Ouais, mais mixé, on les voit pas.
5: Bah, ouais.
2: C'est pas très joli. Audrey, qu'est-ce que t'as à mettre en face de ça?
3: Alors, mon ex, avec qui je suis restée 7 ans, il m'a trompée avec une fille que je pensais être la meilleure amie de son pote, alors qu'en réalité, c'était leur plan cul commun.
2: Ça fait beaucoup d'infos.
5: Attends, parce qu'il n'y a rien qui va.
7: C'est un truc organisé.
2: Elle est donc avec un mec. Ce mec trompe Audrey avec une femme, et en même temps cette femme elle l'est aussi avec le pote de ton mec.
3: C'est ça.
2: Bon bah là clairement c'est toi qui marques le point.
5: Oui, ah oui, c'est chaud là.
2: Mais c'est ce qu'on appelle une triple bande au billard. Poum poum poum. Waouh. Audrey très très fort. Allez, deuxième manche. Audrey, à toi l'honneur.
3: Alors, pendant 3 ans, je faisais des virements à mon ex pour combler ses découvertes de 1000 euros, soi-disant à cause de ses charges. Et finalement, en fait, j'ai appris qu'il était à découvert parce qu'il se payait des accessoires pour sa moto.
5: Oh là là.
2: Le génie.
5: Oh, l'égoïste. Ah non, quel enfer. Le génie. Vous êtes des fous, quoi.
2: Pardon, je ne rigole pas.
5: Non,
2: quelqu'un a pris ma voix pour rigoler.
5: C'est un maboule, rend l'argent.
2: Claudia, qu'est-ce que t'as comme carte à sortir en face de ça?
6: Alors moi, c'était pour mes 30 ans. Mon ex, il a mis seulement 20 euros dans la cagnotte commune. Et c'était la plus petite participation. Et tout ça sans mettre de mots sur ma carte d'anniversaire.
2: Oh putain.
5: Bah, c'est un rat, mais pas pire que l'ex d'Audrey, je crois. Hein.
7: J'avoue que les 1000 balles pour découvrir, en fait, pour la moto, c'est
5: fort. T'imagines, elle est là, mon petit bébé, je vais t'aider et tout.
2: Excusez-moi, je suis motard, vous savez, ça coûte super cher, les
5: mais
2: motos.
5: Non.
7: Ça se tient pas.
5: Oui, mais il a qu'à bosser.
2: Ok, Audrey marque encore un point.
5: Attends.
2: J'ai l'impression qu'Audrey a une bonne collection d'ex.
5: Ah oui, c'est
2: allez, une petite dernière manche. Claudia, à toi.
6: Moi, mon ex, il m'avait renommé dans son téléphone en Alexis Foot en Salle pour que l'autre fille qu'il voyait ne découvre pas qu'il était en couple.
5: Oh, oh, j'ai eu ça aussi.
7: Oh, fort, Alexis Foot en Salle.
5: Mais je
7: c'est un bon blague. Hey, ça va, Alexis Foot en Salle?
2: Alors, non, c'est horrible parce que du coup, il trompait tout le monde.
5: Oui.
2: Mais l'idée.
5: Moi, j'ai eu presque pareil. Sauf que moi, c'était Nicolas du boulot. Enfin, c'était vraiment. Je l'ai cramé aussi après.
2: Non, mais ce qui est marrant, c'est. En fait, c'est nul. Parce qu'en fait, non, les noms de nos potes, tout ça, on met que le prénom.
5: Mais un surnom même, tu vois.
2: Voilà. Mais pourquoi rajouter Nicolas du boulot, Alexis Foot en Salle?
6: Oui.
5: Ouais, sans fort. Hein.
2: Pardon, c'est pas drôle.
5: Non.
2: Audrey, allez à toi pour terminer.
3: Alors, au début de notre relation, en fait, mon ex, il m'a dit qu'il avait quitté son ex parce qu'elle l'avait trompé. Et en fait, ils étaient toujours ensemble. Et en fait, je l'ai grillé parce qu'il avait des suçons dans le cou.
5: Oh là là, mais c'est une catastrophe. Mais là, les deux sont un peu ex-aequo pour moi, pour les deux derniers.
2: Alors, Alors, les deux sont moches. Les deux chiens sont moches, mais est-ce qu'on peut rajouter quand même un point pour Alexis Foutensac?
5: Je suis d'accord. Claudia, elle marque un point là.
2: Je pense à tous les noms des téléphones où il y a marqué Alexis Foutensac. Ah, ça fait,
5: c'est incroyable.
2: Ça fait rire. Claudia Audrey, merci beaucoup d'avoir été avec nous. Vous nous avez fait rire.
4: Avec plaisir.
2: Raccrochez pas, je vais vous offrir à toutes les deux le mug Manu sur Énergie.
4: Merci, c'est trop sympa.
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0: Bon, je vous dis tout, hein, je m'en fous, c'est mercredi matin, c'est Charlie, c'est Energy. On devait écouter Enrique Iglesias. Allez, j'ai pas la force. Hein. Ah, désolé, hein, c'est pas contre toi, Enrique. Mais... voilà. Forcément, c'est le match d'hier qui laisse un petit peu ses traces là. Désolé, bisous Enrique, c'est trop tôt. On va écouter Benson Boone plutôt sur Energy. Lui, il est pas espagnol, c'est bon, tout va bien. Il est américain, il est une voix de ouf, Benson Boone. On oublie le match d'hier tranquillement et on démarre cette nouvelle journée sur des bonnes bases dans le 6-10 de l'été Energy. Que des hits de l'été, que des stars. Du coup, Benson Boone qui arrive juste après Sound of Legend et l'actu à 8h. Bon réveil.
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4: Allez, bon réveil, c'est mercredi. Bon courage, ceux qui sont dans les bouchons ce matin. Allez, c'est compliqué. Hein. Vous, maintenant, vous avez fait le plus dur, vous êtes levé, vous avez mis énergie là, maintenant c'est tout droit, vous allez pouvoir chanter avec Benson Boone qui arrive juste après Sound of Legend. It's music only, énergie. C'est Charlie, on est ensemble jusqu'à 10h, le 6-10 de l'été avec des hits de l'été qui mettent de bonne humeur. Et juste avant, c'est l'actu avec la Radek près de chez vous. Info et météo de ce mercredi 15 juillet, c'est avec Cyril Conchet. Bonjour Cyril.
5: Salut Charlie, bonjour à tous. Allez, c'est bientôt la fin, il n'y a plus de département d'alerte rouge canicule. Près de 70 encore en orange parce qu'il fait encore bien chaud, mais aussi une dizaine en vigilance aux orages. Ils vont éclater entre la Bretagne et les Alpes jusqu'aux frontières de l'Est. Au nord, des éclaircies, plus de soleil dans le sud-ouest. Il fera jusqu'à 34 degrés à Paris, Bourg-en-Bresse et Limoges, 35 à Lyon, 32 à Nancy et Rennes, 30 à Marseille, 28 à La Rochelle. Pour la troisième étoile, il faudra repasser dans 4 ans. Les Bleus sont tombés de haut, battus par les Espagnols 2-0 en demi-finale de la Coupe du Monde de foot. L'amertume est générale, l'anéantissement total, mais les hommes de Didier Deschamps n'étaient clairement pas à leur meilleur niveau hier soir à Dallas. Ils pourront encore terminer la compétition sur une note positive avec une troisième place à aller chercher samedi à Miami. Ce sera face à l'Angleterre ou l'Argentine. Le perdant de l'autre demi ce soir à 21h. Le gagnant rejoindra évidemment la Roja en finale dimanche. Dans le reste de l'actu, le travail acharné des pompiers continue, mais au moins le feu n'avance plus en forêt de Fontainebleau. Les deux incendies au sud de Paris sont désormais fixés, mais pas encore éteints. À l'origine de ces sinistres qui ont ravagé plus de 2000 hectares de végétation, deux suspects, toujours en garde à vue. L'un qui a avoué avoir volontairement enflammé des brindilles, l'autre qui a reconnu avoir jeté une cigarette. L'autoroute A6 reste partiellement fermée pour le moment en Seine-et-Marne. Elle pourrait rouvrir dans la journée. Un carton sur les réseaux sociaux depuis hier. Il y a les images impressionnantes bien sûr du défilé XXL du 14 juillet sur les Champs-Élysées, mais il y a aussi le son. Les fans de Marvel ont dû reconnaître immédiatement la BO d'Avengers jouée par l'orchestre de la garde républicaine. C'était au passage de la 9e brigade d'infanterie de marine. Le Tour de France, Tadej Pogacar a remporté la 10e étape hier au cœur du massif du Cantal. 3e victoire du Slovène qui conforte évidemment son avance en tête de la course. Bien joué aussi Paul Sexas, le Lyonnais de 19 ans a terminé 3e et remonte dans le top 5 au classement général. Aujourd'hui, 11e étape de 161 km entre Vichy et Nevers. Préparez-vous à une série d'événements effrayants et inexplicables. Dans le 5e volet d'Hôtel Transylvanie, Dracula et sa fille Mavis vont devoir comprendre pourquoi leur hôtel est désormais hanté. Une première image vient d'être diffusée et on a une date de sortie désormais. Ce sera début octobre 2027. Sinon, il y a les sorties ciné de la semaine et déjà un gros blockbuster signé Christopher Nolan. C'est l'Odyssée avec Matt Damon dans le rôle d'Ulysse, le héros mythique. Un casting géant là aussi avec Anna Taoué, Robert Pattinson, Charlize Theron, Tom Holland, Zendaya et puis dans les salles également, Mads Mikkelsen qui se prend pour John Lennon dans The Last Viking. Il est tout pile 8h05 sur Énergie, c'est le 6-10 de l'été qui continue avec Charlie jusqu'à 10h.

0: On est bien ce matin, mercredi matin, c'est Charlie, c'est le 6-10 de l'été énergie avec Nicky Jam qui arrive. Oh là là. Ambiance Puerto Rico ce matin sur Énergie. Hey, c'est tout ce qu'on mérite. Hein. Si vous n'êtes pas encore en vacances, là, vous partez bosser parce que vous faites partie des vaillants et des vaillantes. Ce matin, mais on mérite d'y croire un petit peu que les vacances arrivent. En tout cas, ils sont toujours ici sur Énergie, que des hits de l'été. Pour démarrer la journée de bonne humeur, Nicky Jam, du coup, qui débarque juste après Telly Swims.
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0: Bienvenue, bienvenue sur Énergie, c'est Charlie. Bon réveil, bon courage de ceux qui bossent, tous ceux qui sont pas encore en vacances, avec tous les hits de l'été pour être dans un bon mood pour démarrer cette nouvelle journée. Kavinsky, Angèle et Phoenix arrivent. Mauvais Joe aussi juste avant. Et puis on continue de se marrer jusqu'à 10h avec le meilleur des ouin-ouin dans le bus.
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2: J'aimerais que vous applaudissiez le groupe Singing Groove, qui est un groupe de gospel. Vous pouvez les applaudir.
3: Bravo !
2: Parce qu'ils sont venus juste pour nous et pour vous aussi. Pour chanter le générique de l'émission. Alors, il faut savoir, attends, à qui je peux parler, qui peut parler, ou. C'est Alistair, c'est ça? C'est toi?
4: Oui, c'est moi, bien sûr.
2: Et ben, bonjour.
4: Bonjour.
2: Alors, il faut savoir que vous allez un peu réaliser le fantasme de Lorenza. Parce que Lorenza rêve un jour, bon, de se marier. Et elle rêve de se marier avec un groupe de gospel.
4: Ben, c'est qui contactait alors?
3: Ouais, ah bah, franchement, avec plaisir. Bon, faut déjà trouver le mari, le futur mari, mais ça.
2: Alors, ça, c'est pas leur problème.
3: Oui, ils s'en foutent. Mais promis, oui.
2: Ils s'appellent Singing Groove et ils sont déplacés juste pour nous faire le générique de l'émission ce matin. Merci mille fois. Et ben, c'est quand vous voulez.

0: Si on veut encore. Est-ce que c'est possible de transporter tout le matériel et vous, et vous nous continuez dans le bus pendant toute l'émission? C'est génial, ça vous a plu? Est-ce que dans 5 minutes, même pas, vous pouvez nous le refaire?
1: Évidemment, c'est génial. Et dans 5 minutes encore après.
2: Ouais, voilà.
0: Attends, il y a plein de monde qui est là. Et alors, comme je vous l'ai dit, il y a les pompiers qui sont là.
2: Oui. Ouais.
0: Alors tout ça, évidemment, je vous le rappelle, les photos et les vidéos, vous les retrouvez sur tous nos réseaux sociaux. C'est Manu Officiel sur Instagram, Manu Officiel sur Facebook, Manu Officiel TikTok sur TikTok.
1: Ah, ils sont nombreux, hein.
0: Ah bah, ouais, attends,
2: c'est impressionnant.
1: Il y a toute la caserne.
0: Il y a du monde, il y a les pompiers. Bonjour.
3: Bonjour Manu, ça va?
0: Mais nous on est bien et toi?
1: Bah ça va, il commence à faire chaud là.
2: Ouais, ça tape.
0: Alors là on est d'accord que vu le nombre de pompiers qu'il y a, s'il y a un problème à Metz, il n'y a personne.
1: Si, on sera là quand même, il y en a d'autres sur Peltre et Metz.
0: Ah bah d'accord, bah très bien.
1: Il y en a d'autres.
0: Vous êtes là en détente pour l'émission, tranquille.
2: Pas nous.
1: Exactement, on est venu vous voir, exprès. On a fait le déplacement.
0: Eh bah écoute, on n'a même pas eu besoin de vous appeler. Ils sont très forts les pompiers de Metz, avant que tu les appelles, ils arrivent.
2: Ils sont là.
1: Ouais, on se prédispose à venir au plus
0: vite. Eh bah écoutez, merci beaucoup d'être là en tout cas.
1: Ouais.
0: J'espère que l'émission vous plaît. Ah, il y a une dame qui est là, bonjour.
4: Oui, bonjour monsieur. On bonjour. A des super pompiers ici.
1: C'est la maman de l'un d'entre eux.
4: Ouais. Non, mais c'est pas de la cathédrale.
0: J'ai l'impression qu'elle, au bal du 14 juin,
1: elle donne 20 balles pour le calendrier.
4: Non, mais c'est vrai, on est très bien entourés. Dès qu'il y a un truc, tout de suite, il y en a partout.
0: Bah, c'est incroyable.
4: On tape dans les mains, ils viennent.
0: Allez. Écoutez, messieurs les pompiers, je vous laisse avec elle.
1: C'est génial.
0: Elle a l'air très heureuse. Il y a aussi les motards.
2: Oui.
0: Les motards de la police, ils sont où les motards? Ils sont où? Ah, ils sont là. Ils sont où les... Parce que... Attends, vous êtes les motards? Ah. Alors, excuse-moi, mais parce que j'ai une question. Parce que on est même escorté par les motards de la police. Ouais. Bonjour.
5: Bonjour.
0: Moi, c'est Manu.
5: Enchanté, Manu.
0: Et toi?
5: David.
0: Alors, t'es motard?
5: Motard à la brigade motorisée de Metz.
0: Oh, ça
2: c'est classe.
0: Ça sonne tellement
2: classe. Franchement.
0: Alors, excusez-moi, je te présente Nico qui est là.
1: Oui.
0: Alors, là.
1: Je sais que je vais prendre cher.
0: Ah, ouais. Non,
1: vas-y.
0: Excuse-moi, je suis motard.
1: Ouais.
0: T'es motard aussi, mais toi, t'es motard plus parce que t'es motard, tu sais faire des trucs qu'on sait pas faire.
2: Alors, la vérité va être rétablie.
0: Alors, il faut rétablir une vérité. Il me dit que lui, parce qu'il est en scooter, il a le droit de faire le V des motards.
1: Bah oui, quand je croise une
0: Qu'est-ce
1: moto,
0: que toi qui
2: regarde, attends,
0: il représente l'ordre, ok?
1: Oui,
0: la
1: d'accord.
0: Loi.
1: Ah, tu sais quoi, je ne l'influence pas.
2: Mais toi, j'ai vu son regard par contre.
0: Est-ce que vraiment, on fait le V à un scooter?
5: Alors, pour moi, hein, je vais parler honnêtement, moi, la motard, c'est un motard. Qu'il soit sur un scooter ou sur une moto classique, comme on l'appelle.
0: Oui, mais il n'a pas son permis. Hein.
5: Ah, il n'a pas son permis.
0: Non,
1: je suis 125, moi.
0: Attends,
1: oui, j'ai pas mon permis, mais je suis en règle. Hein, y a pas
2: oui,
1: de...
2: oui, parce que là, t'es en train de...
1: Je conduis, j'ai une assurance, commence pas à balancer.
2: Comment ça, il n'a pas son permis?
0: Non, mais il a son petit scooter 125.
5: Malheureusement, il n'est pas considéré comme un motard.
1: C'est vrai?
5: De mon point de vue, là.
1: Et j'ai un électrique, ça marche pas non plus, non? C'est pas cool?
5: Non,
1: ok, bon, tant pis.
5: On va avoir au moins le permis A.
1: Oh merde.
0: Et voilà, ok.
1: Bon, mais tant pis.
0: La loi te l'a dit maintenant.
1: Ouais, mais il y a aucun scooter qui veut me le faire le signe quand je le fais aussi.
0: Alors, c'est parce qu'il peut pas le virer, c'est différent.
5: Attends, c'est ce qu'il reste à faire.
1: Bah, c'est le permis.
0: Et ouais. En tout cas, merci beaucoup d'être avec nous.
5: Bah, heureux de vous recevoir.
0: Et bah, nous aussi, on est heureux, on est à Metz, tout le monde va bien? Oh, je crois que. Attends, il y a quoi?
2: Oh là là!
0: Mère Dauphine Mirabelle 2025, c'est quoi? Bonjour.
6: Mirabelle, bonjour.
0: Tu es la reine Mirabelle?
6: Oui, je suis la reine de la Mirabelle.
1: L'alcool, la Mirabelle?
0: Alors attends, c'est
2: un
0: concours, c'est quoi? Parce qu'elle c'est une fille qui a une couronne avec
2: une écharpe.
0: Ouais. Reine de la Mirabelle 2025.
1: Ça brille.
6: Oui, tout à fait. Alors c'est un concours qui est propre à Metz. C'est une tradition depuis 1947. Tous les ans, il y a une reine de la Mirabelle et ses deux dauphines qui sont élues. Et notre écharpe, elle est aux couleurs de la ville de Metz.
0: Et donc, t'es la reine de la Mirabelle?
6: C'est ça, vous êtes sur mon royaume aujourd'hui.
0: Oh la merde!
2: Oh là là.
0: Ouais, mais je connais le motard.
2: Ouais, on a la police et les pompiers avec nous.
0: Eh ben bravo d'être la reine de la Mirabelle. Il faut faire c'est un concours de beauté avec des épreuves, des trucs comme ça?
6: Alors justement, ce n'est pas un concours de beauté, c'est un concours dans l'air du temps. C'est un concours d'éloquence, d'élégance et surtout de culture générale et culture sur la ville de Metz.
0: Wow.
2: C'est beau!
0: Oh là là!
2: Incroyable!
1: C'est un trivial poursuite, quoi. Mais
0: qui est le maire de Metz?
6: François Grosdidier.
0: Oh, elle le connaît. Ouais, bah, combien y a-t-il d'habitants à Metz?
6: Beaucoup.
1: Fin du jeu.
0: C'est quoi? Ça, c'est une reine qui va durer, ça. Elle s'est improvisée. Eh ben, merci d'être venue nous voir. on a la reine de la Mirabelle et t'es la première dauphine.
6: Tout à fait, je suis la première dauphine de la reine de la Mirabelle jusqu'en août 2025.
0: 2025, ouais, faut que tu t'en ailles. Et merci beaucoup à vous deux d'être venus.
6: Bah, merci à vous.
0: Et on rencontre tellement de monde, les pompiers, ouais, la police, la reine de la Mirabelle. Oui. On est là, on va revenir voir notre groupe de gospel, Singing Groove. On va remonter dans notre bus pour notre dernière heure d'émission. Mais avant ça, un petit dernier générique, quand même.
2: Évidemment. Ah oui, ça fait trop plaisir.
0: Avec notre groupe de gospel, Singing Groove, est-ce que vous êtes prêts pour nous refaire un petit générique? Allez, il y a tellement de monde. On est devant la cathédrale Saint-Étienne, c'est incroyable.
1: On les remercie parce qu'ils sont quand même en tenue. On les a laissés en
2: tenue.
1: Ils en peuvent plus.
0: Quand vous voulez, pour un petit dernier générique avec des voix qui chantent dans tous les sens, on est fan de ce que vous faites. C'est quand vous voulez.

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23: Allez, bon réveil, bon courage, c'est mercredi, bonnes vacances. Si vous êtes en vacances, si vous êtes levé un petit peu tôt, je ne comprends pas la démarche. Mais en tout cas, vous avez mis l'énergie et ça, ça me fait plaisir. Il est 8h33, on est en direct avec Kavinsky, Angèle et Félix qui arrivent. Souvenir des JO, ça c'est trop bon. Mauvais Joe aussi calé pour vous sur énergie pour bien démarrer cette journée. Et juste avant, c'est l'actu avec la rédac près de chez vous. Info, météo et une interview exceptionnel en fin de flash avec Cyril Courchet sur Énergie. Salut Cyril.
1: Salut Charlie, bonjour à tous. Il n'y a plus d'alerte rouge canicule en France, mais encore pas mal de départements en orange. Une partie d'Auvergne-Rhône-Alpes et le sud de la Bourgogne aussi en vigilance aux orages. Ils vont éclater entre la Bretagne et l'est de la France aujourd'hui. Dans le sud-ouest, le soleil va pouvoir briller. Des éclaircies aussi entre les Hauts-de-France, la région parisienne et les Ardennes. Température encore chaude, mais en baisse. Jusqu'à 34 degrés à Paris, Chalon-sur-Saône et Nîmes, 35 à Vénissieux. Il fera 33 à Pau et Clermont-Ferrand, 31 à Épinal, 29 à Caen. La fête est finie. La France ne gagnera pas la Coupe du Monde cette année encore. Après sa défaite 2-0 hier soir à Dallas en demi-finale contre l'Espagne, la Roja, plus forte, plus conquérante, connaîtra ce soir son ultime adversaire, l'Angleterre ou l'Argentine, qui s'affrontent à partir de 21h. Et le perdant disputera, comme les Bleus, le lot de consolation, la troisième place samedi à Miami. Vous recevez sûrement plein d'emails à peu près identiques depuis plusieurs jours. Une histoire de mise à jour des politiques de confidentialité. En fait, la CNIL, le gendarme des données personnelles, demande aux marques et aux entreprises qui récoltent des infos via des pixels espions à le dire clairement. Alors c'est quoi ces pixels? Ce sont des fragments d'images transparents que vous ne voyez pas, des mouchards comme des cookies sur les sites qui transmettent des données sans que vous le sachiez, et c'est légal. Après la déception des Bleus du foot, on se raccroche à Paul Sexa sur le Tour de France. Alors pas pour le gagner cette année, mais pour nous faire rêver. Le jeune coureur cycliste est à moins de 30 secondes de la 3e place du classement général après la 10e étape hier dans le Cantal. Elle a été remportée par le maillot jaune Tadej Pogacar. La 11e aujourd'hui emmènera le peloton jusqu'à Nevers dans la Nièvre. C'est la sortie ciné-événement de l'été. L'Odyssée débarque sur nos écrans aujourd'hui. Ce blockbuster XXL raconte les aventures du héros mythique Ulysse. Il est porté par un casting très prestigieux. Matt Damon, Anne Hathaway, Charlize Theron, Zendaya ou encore Tom Holland, grand fan du réalisateur Christopher Nolan.
2: J'admire le travail de Nolan depuis vraiment très longtemps. J'ai toujours été fasciné par ce qu'il fait et impressionné par les acteurs qui ont la chance de crever l'écran chez lui. Ça faisait une éternité que j'espérais en faire partie, alors quand j'ai reçu ce coup de téléphone, en fait, je me pince encore aujourd'hui pour y croire. Je suis super excité et je profite des avant-premières pour me poser un peu et regarder le film à nouveau, sans arriver encore à me rentrer dans la tête que je suis dedans. Je ne peux même pas me dire que je vais pouvoir aller le voir tranquillement au ciné plus tard. Tout est déjà complet.
23: Une interview de Bertrand L'Aiguillon. Et rendez-vous donc aujourd'hui en salle pour découvrir l'Odyssée. Et on retrouvera Tom Holland et Zendaya dans le nouveau Spider-Man Brand New Day le 29 juillet au ciné avec Énergie. Il est 8h36 et c'est le 6-10 de l'été avec Charlie jusqu'à 10h sur Énergie. Belle journée.

Mercredi matin, c'est Charlie, c'est Énergie. Et même si vous partez bosser, c'est ambiance vacances à détente qu'avec des hits de l'été que vous découvrez en premier ici sur Énergie. On va chanter avec Bébé Rexha. Et juste avant, ça va vous mettre bien. Comme si on était en mode barbecue avec Farouko et Steve Aoki.

0: Ce matin, bienvenue sur Énergie, c'est mercredi, bon courage tous ceux qui bossent, ceux qui sont pas encore en vacances, les vaillants, les vaillantes, mais qui bossent pendant encore peut-être tout le mois de juillet pour vous. Vous avez bien fait de mettre Énergie pour vous réveiller de bonne humeur. Temper City arrive pour chanter, Canoë aussi, et le meilleur de Manu, ça continue jusqu'à 10h, on retrouve tous les Ouin-Ouin.
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1: C'est le moment. C'est le moment du tribunal Manu sur Énergie, comme chaque mercredi.
2: Oh,
1: la salle est bondée.
2: Oh.
1: Attention, vous êtes là, on n'est pas là pour faire du sensationnalisme. On est là pour rendre la justice.
3: Bien sûr, wow. Monsieur le juge, vous êtes très premier degré là.
1: Bah, je suis juge quand même, c'est moi qui la rends.
3: Oui, mais des fois vous êtes un peu foufou quoi.
1: Moi, c'est vrai, ça dépend les fois. Je peux passer de l'un à l'autre, je suis schizophrène.
3: C'est rassurant.
4: C'est honnête.
1: Et je vous rappelle que je suis un juge qui assume totalement le fait de pouvoir être acheté. N'oubliez pas.
4: Avec une petite chanson.
1: Un cadeau au juge. Une libération sous caution.
3: Okay.
1: Sans caution. Nous accueillons pour notre première affaire du jour aujourd'hui, attention, Hugo. Hugo, sois le bienvenu dans le tribunal.
5: Bonjour Manu, bonjour tout le monde, vous allez bien?
1: Mais on est bien, on est heureux, on est content. C'est le tribunal Manu sur Énergie, t'as fait quelque chose? Et tu veux qu'on donne un verdict? Qu'est-ce qui s'est passé?
5: J'ai fait quelque chose, oui.
1: Allez, on t'écoute.
5: J'ai installé Fortnite sur mon PC de travail. Et je joue quand personne est autour de moi, mais discrètement, je baisse la page quand il y a quelqu'un derrière moi.
1: Qu'est-ce que c'est que cette histoire? Bon, t'es en train de nous dire que tu joues aux jeux vidéo au travail au lieu de travailler, on est d'accord?
5: Oui, c'est ça. Bah, disons que j'ai découvert Fortnite, j'ai découvert ce jeu, et du coup, je suis un peu pris.
1: Du coup, je suis un peu pris. Tu fais quoi comme travail, Hugo?
5: Alors, je suis agent immobilier.
1: D'accord. Tu vends pas beaucoup d'appart en ce moment, quoi, c'est pas...
5: Non, le marché est un peu tendu.
1: Ouais. Le marché est un peu tendu. Qu'est-ce qu'on en pense, Nico?
4: Bah, moi, j'ai envie de te dire, tant que tu te fais pas gauler, et que le boulot est fait, tu vois, que tu te fais pas gauler, par exemple, par le service informatique, je pense que c'est ok. Et surtout, monsieur.
1: Alors,
4: le
1: non, hein. Non, c'est pas ok.
4: Non?
1: Mais non, parce qu'en fait, il est payé par quelqu'un pour faire un travail. Et en fait, il ne fait pas ce travail.
4: Ah, mais tant que le boulot est fait, ça se trouve, le boulot est fait au bout d'un moment, tu vois, on ne sait
5: pas. Oui, il est payé.
1: Alors. Au bout d'un moment, oui.
4: Voilà. Mais surtout, monsieur le juge, on va pas se mentir, qui serions-nous pour critiquer quelqu'un qui bosse pas vraiment sur son lieu de travail? J'ai envie de dire non coupable.
1: Là, c'est pas très sympa d'attaquer comme ça frontalement Lorenza. Hein.
4: Je vous aime bien, monsieur.
3: Alors,
4: le juge.
3: Je suis pas d'accord. Bien ça bosse ici.
1: Lorenza, qu'est-ce qu'on en pense de ça?
3: Du coup, pardon, mais comme il l'a dit, son métier, c'est pas testeur de jeux vidéo. Donc, ton salaire vient pas de Fortnite. Bah, stop maintenant, petit fainéant. Coupable, Hugo.
4: Ah, elle est vexée.
3: Je suis un peu chanchon, oui. Bah oui. Je me fais tacler par monsieur le juge.
1: Tu t'es pas fait tacler?
3: Oui, léger.
1: Disons que effectivement, si on commence à regarder les écrans d'ordinateur, il y a quelque chose pour qu'il y ait deux, trois onglets.
3: Je veux bien. Je veux bien qu'on fasse le test dans l'équipe. Je pense que je serai pas la seule à...
1: Mais disons qu'il est possible de tomber sur deux, trois onglets, un de Wish, un de Temu et un de shopping en ligne.
3: Bien sûr.
1: Bien, Hugo, il faut un moment savoir donner un verdict. Non, on ne joue pas aux jeux vidéo sur son lieu de travail pendant les heures de travail. En dehors des heures de travail, je dis pas. Sur la pause, je dis pas. Et je tiens à dire qu'à Énergie, nous ont bloqué tellement d'applications pour la sécurité qu'on peut pas faire comme toi. C'est donc par jalousie que je te déclare non coupable.
5: Merci, c'est cool.
1: Je t'en prie. Mais pense à bosser quand même un petit peu.
5: Oui, mais j'essaye de faire les top 1, donc c'est compliqué.
1: Les quoi?
4: Continue. Les top 1.
1: Ah d'accord, les top 1 à Fortnite.
4: Oui, continue.
1: Ok, d'accord. Bon, bah c'est un cas désespéré. Tu nous rappelles quand tu cherches un taf. Y a pas de problème.
5: Merci à vous en tout cas.
1: On t'en prie. Et sors de ce tribunal, Phil. Attention. Prochaine affaire. On a Valérie qui est là. Bonjour Valérie.
6: Bonjour monsieur le juge. Bonjour messieurs dames et jurés.
1: Bienvenue sur Énergie Valérie dans le tribunal Manu sur Énergie. On t'écoute.
6: Alors, moi, j'ai totalement oublié d'acheter un cadeau pour ma belle-mère de mes vacances aux Antilles.
1: Ok, et... c'est bon. Allez, t'as utilisé le mot magique, belle-mère, non coupable. On te souhaite une bonne journée.
3: Quelle horreur.
6: C'est génial.
4: C'est très rapide. Hein.
1: C'est ça. On t'écoute.
6: Non, mais du coup, j'ai commandé des bouteilles de rhum sur Amazon et je les ai fait directement livrer chez elle.
1: On est sur du génie. Tu veux dire que tu pars aux Antilles. Tu pars aux Antilles, tu oublies de faire un cadeau à ta belle-mère et tu te dis je lui ferai livrer du rhum que je commande sur Amazon comme s'il venait des Antilles.
6: Absolument. Bah, de toute façon, c'est du rhum des Antilles. Hein.
1: Oui, c'est... J'aime beaucoup. Lorenza, qu'est-ce qu'on en pense?
3: Bah, méchante Valérie, tu mens à ta maman du cœur. Ton oubli, ça devient un faux souvenir de voyage. Elle va croire que t'as pensé à elle alors que t'as juste paniqué en arrivant à l'aéroport. Ultra coupable, Valoche.
1: Oh la vache. Nico?
4: Bah, c'est un sujet un peu délicat parce que la bouteille, effectivement, a quand même été achetée. Mais il y a un mensonge derrière. Mais, vous l'avez dit, monsieur le juge, la belle-mère. Donc, vous coupable. La belle-mère prend pour toutes les belles-mères reloues du monde.
1: C'est le mot magique, bien sûr. Ouais. Ça, il est très touchy sur les belles-mères, Nico.
4: Ah ouais.
1: Bon, on va donner un verdict. Et le verdict, il va être très simple. Est-ce que vous avez déjà été dans un aéroport?
4: Ouais.
1: Qu'est-ce qu'il y a dans les aéroports?
4: Les duty free là.
3: Les boutiques.
1: Les boutiques. Les duty free. Et qu'est-ce qu'il y a dans toutes ces boutiques?
4: De l'alcool. Il y a du rhum. Il y a du chocolat. Il y a des Mentos.
1: Il y a des souvenirs.
3: Oui.
1: Il y a plein de souvenirs. Ça veut dire que tout le monde fait la même chose. À l'aéroport, quand on attend l'avion retour, on se dit « Putain, j'ai oublié pour tonton Michel de lui offrir un cadeau. » Et donc, on est à l'aéroport et donc on prend un souvenir et on dit « Regarde, je t'ai ramené ça, c'était incroyable. C'était un petit bonhomme, il le vendait sur la plage. C'est vraiment collector, il l'a fait pour toi. » Alors que pas du tout.
3: C'est et même entre... pas l'aéroport, c'est Amazon, monsieur le juge.
1: Mais entre l'aéroport, comment il se...
4: C'est la même chose.
1: D'où ça vient? Ça vient du même entrepôt.
4: Mais oui. Et voilà. Dans tous les pays, les boutiques de souvenirs sont vides parce qu'ils savent qu'on va à l'aéroport.
1: Je vais même te dire un truc, ils ont jamais fait de rhum aux Antilles, ils le commandent sur Amazon. L'alcool est à consommer avec modération, on le rappelle. Valérie, allez, hop là, c'est cadeau. Non coupable.
3: Merci, monsieur le juge.
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0: pas porté chance hier soir, Shakira. Et moi, je vous jure, je commence à penser qu'il y a une malédiction Shakira au foot. Hein. À chaque fois qu'elle fait l'hymne de la Coupe du Monde, on ne gagne pas la Coupe du Monde. En 2010, on est même pas sorti du bus. En 2014, c'est un peu mieux. Et là, 2026, on perd en demi-finale contre l'Espagne. Bon, on lui en tient par rigueur. On l'aime beaucoup, Shakira, et on l'écoute sur Énergie. Taylor Swift arrive juste après. Il est bientôt 9h. Courage.
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8: Hey, c'est pas les vacances pour tout le monde, hein. Il est bientôt 9h, bienvenue sur Énergie. Vous avez choisi la bonne radio pour vous motiver. Que les hits de l'été sur LRJ, vous avez de quoi chanter, vous avez de quoi être de bonne humeur pour bien démarrer ce mercredi. Il y a Taylor Swift qui débarque après Shakira, Shakira. 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Ah, ça fait du bien de retrouver des superstars pour oublier le match d'hier. Et puis, juste avant le retour des hits, retour de l'actu près de chez vous avec la rédac partout en France. Météo ce matin sur Énergie, c'est avec Cyril Courchet. Salut Cyril.
9: Salut Charlie, bonjour à tous. La canicule recule un peu plus. Plus de départements en alerte rouge ce matin, mais près de 70 en orange quand même. 11 aussi en Auvergne-Rhône-Alpes et le sud de la Bourgogne en vigilance aux orages. Ils vont éclater entre la Bretagne et les Alpes jusqu'aux frontières de l'Est. Au nord, des éclaircies, plus de soleil dans le sud-ouest. Il fera jusqu'à 34 degrés à Paris, Bourg-en-Bresse et Limoges, 35 à Lyon, 32 à Nancy et Rennes, 30 degrés pour Marseille, 28 à La Rochelle. La Roja toujours meilleure. Sur un terrain de foot, nos Bleus se sont fait emporter par la vague rouge espagnole hier soir. Défaite 2-0 en demi-finale de la Coupe du Monde. Impuissant, peu inspiré, Mbappé et ses coéquipiers sont passés à côté de leur match. Des déceptions immenses évidemment pour tous les supporters. Mais il y a encore un lot de consolation à aller chercher. La troisième place qui se disputera samedi à Miami, ce sera face à l'Angleterre ou l'Argentine. Le perdant de l'autre demi ce soir à 21h et le vainqueur rejoindra évidemment l'Espagne en finale dimanche. Dans le reste de l'actu, les deux feux sont fixés en forêt de Fontainebleau au sud de Paris. Même s'ils ne sont pas éteints, ça veut dire qu'ils n'avancent plus après avoir englouti plus de 2000 hectares de végétation. Deux hommes sont suspectés d'avoir allumé ces incendies. L'un, un jeune sapeur-pompier volontaire du coin, reconnaît l'avoir fait volontairement. Le second parle d'un accident après avoir jeté une cigarette. Quatrième et dernier vote, les députés devraient approuver définitivement aujourd'hui la loi créant un droit à l'aide à mourir. Ce sera alors une première en France. Le texte devrait autoriser une assistance au suicide, voire à l'euthanasie pour les personnes très malades qui veulent abréger leur souffrance dans des conditions précises et selon un processus bien encadré. Après les Bleus du foot, on prend des nouvelles de nos gamers avec la Coupe du Monde d'e-sport en ce moment à Paris, porte de Versailles avec Énergie. Des milliers de joueurs s'affrontent sur différents jeux vidéo comme Fortnite ou encore Call of Duty, League of Legends aussi, avec ce matin les matchs d'ouverture entre les Français de Karmine Corp face aux Sud-Coréens de Genji eSport. Arthur

0: Tikoz, le boss de Carmine, est à la fois ravi et serein.
1: Ah bah alors, je veux dire, moi je suis très serein. Les joueurs ont tout ce qu'il faut pour performer et réussir. Et donc, je suis très confiant que, entre leur très bon niveau, ce qu'ils ont pu apprendre des derniers tournois internationaux, ça va très très bien se passer. C'est extraordinaire. En fait, j'ai l'impression que c'est vraiment le fruit du travail qui a été initié d'ailleurs bien avant que j'arrive dans le monde de l'e-sport. Moi j'étais un fan. Et donc, pour un fan qui a regardé des équipes il y a 15 ans, c'était vraiment balbutiant, hein. Se dire que maintenant la Coupe du Monde est là, avec 100 000 billets vendus, c'est extraordinaire. J'ai l'impression que c'est vraiment la consécration de tous les gens qui, depuis 15 ans, aiment le jeu vidéo et aiment le jeu vidéo compétitif professionnel.
0: Une interview de Tom Hannan, l'e-sport World Cup tient jusqu'au 23 août à Paris avec énergie. Et puis, 5 jours et 5 nuits en blanc et en rouge, les fêtes de Bayonne commencent aujourd'hui jusqu'à dimanche. 1 million de festaïres sont attendus. Il est 9h02 et c'est le 6-10 de l'été avec Charlie qui continue jusqu'à 10h. Belle journée!
2: Merci et bravo à la rédac Énergie partout en France de nous avoir informés ce matin. Retour des infos demain à partir de 6h. Et là, c'est Manu jusqu'à 10h, le meilleur.
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5: Qu'est-ce que vous avez envie de poser comme question au monde qui commence par « Avez-vous déjà ?» 0-870-42-48, vous venez avec nous. Avant ça, les petits tours. Nico,
6: avez-vous déjà quitté quelqu'un sans être en face de la personne?
5: Oui.
7: Oui.
6: D'accord. C'est pour être sûr. Moi, je l'ai jamais fait. J'ai un pote qui l'a fait récemment. Mais,
5: ouais, parce que toi, t'as pas eu beaucoup de relations.
7: C'est vrai.
6: Ouais, c'est
5: tu
6: vrai.
5: Tu vois, voilà. Donc, c'est facile, monsieur. Je me la pète.
7: Oui, bah, après, on est lâche. On doit pas faire les malins non plus. Hein.
5: Non, mais alors, j'ai déjà, en fait, moi, j'ai disparu.
6: Ah, t'as ghosté, carrément.
7: Mais c'est pire que tout.
6: Ah, donc, t'as même pas quitté. C'est-à-dire que la personne, ça se trouve, pense que vous êtes encore en couple.
5: Je pense que maintenant, non, parce que ça fait vraiment très, très longtemps.
6: Ouais.
5: Ça fait
6: c'est ce qu'elle s'accroche.
5: Mais tu sais quoi, on me l'a fait aussi. Moi, je dis que ça fait un partout.
7: Ouais.
6: Ah, tu venges sur une autre personne. Du coup,
5: j'ai vu ce que ça. Enfin,
6: ouais,
5: j'y a pas d'excuse.
6: Non, essaye. Hein.
5: Bah, attends, Lorenza,
7: c'était par téléphone. Bah parce que j'avais la flemme de me déplacer. Donc
5: c'est bien ça aussi. Oui.
6: Du côté, j'ai plus de réseau et tout comme
7: non,
6: ça.
7: Non, mais ça s'est bien fini. Hein. Mais ouais,
5: oui, par téléphone, bah... toujours, bien sûr. C'est... Mais voilà. Y a pas de... En fait, il n'y a jamais de bonne nouvelle. Il n'y a pas de bonne façon de dire à quelqu'un que c'est terminé.
6: Ouais, même en chanson, ça passe pas.
5: C'est non, non.
7: Ne faites pas.
6: N'essayez pas.
5: Le SMS, le téléphone, la disparition.
7: Ouais. Allez.
5: Voilà. Bon, une autre question.
7: Ouais.
5: Allez, vite. Question.
7: Moi, j'en ai une.
5: Avez-vous déjà, Lorenza?
7: Avez-vous déjà saigné du nez? Parce que moi, c'est ma phobie.
6: Oh non.
7: J'ai jamais saigné du nez, mais j'ai peur que si ça m'arrive, genre, je me vide de mon sang.
5: Du nez? Non,
6: tout,
5: tu vas
6: tout
5: pas
6: coule d'un coup.
5: Tu
7: ouais, mais je sais pas, j'ai peur que ça s'arrête jamais.
5: Ah non, non, moi, j'ai déjà saigné du nez, ça va, hein, c'est pas.
7: Ouais.
5: Il y a pire quoi, je veux dire.
7: Ouais, mais ça me fait peur moi.
5: Bah, c'est-à-dire qu'entre sauter d'une falaise et saigner du nez, je prends le nez. Hein. Enfin,
7: ah.
6: Ouais, c'est vrai.
5: Après, fais ce que tu veux. Hein. Après, on en parlera quoi.
8: Elle est morte bêtement.
7: C'est vidant de son sang.
5: Elle avait pas envie de saigner du nez, alors elle s'échissait du haut de la falaise. Avez-vous déjà 0-870-42-48? Il y a Anaïs qui est là. Bonjour Anaïs.
9: Bonjour Manu, bonjour les mamans.
5: Avez-vous déjà, on t'écoute.
9: Alors moi, ma question, avez-vous déjà passé plus de 24 heures sans dormir?
6: Ah ouais.
7: Bah ouais.
6: Moi, ça m'est déjà arrivé.
5: Moi, une fois ou deux, il y avait une nuit où j'avais joué aux jeux vidéo. J'avais joué toute la nuit, j'étais parti bosser après.
7: C'est geek.
5: Je faisais de la radio le matin et je pouvais pas. Non mais c'était important, c'était pour la guilde dans laquelle je jouais.
6: D'accord.
5: Et on devait récupérer des plumes sur des oiseaux et aller couper du bois dans la forêt pour faire des flèches.
6: Ça marche.
5: Avec le bois, on faisait des flèches et j'avais participé à l'effort de la guilde. Vous voyez.
6: C'est vrai que c'est une bonne raison de pas dormir.
5: Mais c'est vrai, vous me prenez pour un débile. Mais avec le recul, je dis pas.
6: Ah oui, voilà.
5: Mais sur le moment, ils m'avaient vraiment tous remercié.
6: Ouais.
5: Voilà, donc j'ai effectivement pas dormi de la nuit pour jouer à un jeu vidéo.
6: Moi, c'était pour l'accouchement de ma femme, pour ma première fille, pour ma fille.
5: T'as pas dormi?
6: J'ai pas dormi, mais il y a eu plus de 24 heures de travail.
7: C'est-à-dire
6: qu'elle a eu des contractions et ça a duré plus de 24 heures. Et c'est le moment où, en fait, tu dors pas pendant 24 heures parce que t'es en soutien et où tu n'as pas le droit de te plaindre parce que la personne souffre plus que toi. Et si jamais tu te plains à l'hôpital pendant que ta femme accouche, c'est
5: ça. Elle a pas poussé pendant 24 heures.
6: Non, elle a pas poussé, mais tu sais, le travail. Et
5: travail, c'est pas ça. Hein.
7: Ah bah.
5: Non. Travail, c'est être là, c'est sur un chantier et commencer à monter les murs en parpaing.
6: Ouais. Ça, tu vois, je lui ai pas dit ça.
5: Non, mais c'est pas être allongé sur un lit en faisant ouais, ça va, il va sortir, c'est quoi ça alors?
7: J'aimerais bien que je vous fasse ça à ta femme.
5: La vraie douleur, c'est, tu vois, vous avez pas eu un rhume comme j'ai eu un rhume. Merci beaucoup, Anaïs, de nous avoir appelé.
9: Belle journée
5: à toi. Avez-vous déjà, Florent, notre producteur, oui?
10: Avez-vous déjà fait une grosse chute au ski?
5: Ou une grosse non, mais j'ai déjà fait une bonne chute où je suis un peu KO quoi.
6: T'en as fait une belle l'année dernière, je crois. L'année dernière, il y a deux ans, je sais plus, quand on a skié. Oui, on a skié de nuit.
5: Oui, alors.
7: Ah oui, on m'a raconté ça.
5: J'ai été complètement débile.
6: C'était nul.
7: J'aurais trop voulu être là.
5: On avait fait une expérience où on avait pris une raclette dans un restaurant d'altitude, ici à Balmoral, qui s'appelle La Vache Orange.
6: C'est une belle expérience.
5: Et c'était génial. Super. Raclette le soir avec l'équipe et tout. Mmh. Et ensuite, on descendait, on était accompagné par des pisteurs et on descendait pour aller à la station.
6: Avec des lampes frontales.
5: On avait des lampes frontales. Et c'est éclairé, mais c'est pas ouf de ouf. Et moi, je ne sais pas pourquoi, je me suis dit, je vais mettre mes lunettes de ski. Et en fait, je ne voyais rien.
7: Bah oui.
5: Et je commence à voir tout le monde partir et je me dis, mais des gens qui skiaient genre moins bien que moi. Je dis, mais je suis nul ou quoi?
6: Mais le gars gueulait en plus, hein. J'y vois rien.
5: Je comprenais pas. Je me dis, mais comment ils voient? Comment vous voyez? Et à un moment, j'ai comment ils voient parce qu'ils étaient loin de moi.
6: Ouais.
5: Et je me suis retrouvé tout seul au milieu de la nuit. Les gens étaient partis devant. Et là, à un moment, j'essaye de m'arrêter, mais comme je vois rien, je perds l'équilibre, bim, je tombe, je me suis défoncé.
6: Il s'est fait mal à la côte et il est revenu après en disant, j'avais mes lunettes.
5: Et c'est là que j'ai compris pourquoi je. Voilà.
7: Ah oui.
6: C'est mignon.
5: Voilà ma belle chute. Florent, t'en as une autre?
10: Du coup, moi, j'étais sur un tire-fesse. Et en fait, j'étais à l'école de ski, mais j'étais petit. Et il y a un moment, en fait, où j'ai pas eu pied sur le tire-fesse.
5: Et t'as soulevé?
10: Je suis tombé, hein? Ah oui, il m'a soulevé. Je suis tombé littéralement. Et du coup, j'ai commencé à glisser. Donc j'ai fait tomber le mec qui était derrière moi en tire-fesse.
5: Ah merde.
10: Le deuxième et le troisième.
5: Allez. Les dominos quoi.
10: Un petit bowling, tranquillou.
5: C'est quoi? Il y a des vidéos sur internet qui sont
7: c'est
5: incroyables.
7: C'est magique.
6: Ah ouais, tu ris.
5: Incroyable, où tu vois un mec comme toi qui tombe. Et là tu dis mais ça ne s'arrêtera jamais.
6: Ouais.
5: Et ça tombe les uns après les autres. Et tout le monde fait tomber ceux d'avant. Extraordinaire, merci d'avoir pensé à ça.
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0: mercredi matin, salut, bon réveil. 9h15, c'est Charlie, c'est Énergie avec le nouveau hit de Stromae. Eh ouais, ça y est, Stromae est de retour sur Énergie. Nouveau hit qui va vous mettre de bonne humeur, qui va vous motiver si vous bossez aujourd'hui, puisqu'il y en a beaucoup hein, qui font des jobs d'été, qui écoutent Énergie. Stromae aussi, j'ai vu qu'il avait un job d'été à l'époque, il était employé de banque en Belgique, au service recouvrement. Il est super beaucoup insulté. On lui fait des gros bisous. Depuis, c'est devenu une superstar. Il est toujours ici sur Énergie. On le retrouve, Stromae, juste après John Gulli et Emma.
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1: Évidemment. Mercredi matin, bienvenue sur Énergie, bonnes vacances, profitez bien, bon courage au boulot. C'est Charlie, c'est le 6-10 de l'été. On va redémarrer plus de 30 minutes de hit non-stop avec pas un seul hit espagnol, hein, je vous annonce. Vous pouvez rester sur Énergie, vous êtes en sécurité. Je m'occupe de vous ce matin. Bravo à nos bleus, évidemment, avec le match d'hier soir. Le réveil est un petit peu difficile, forcément. En attendant, nous, on va chanter avec Chris Cab qui arrive sur Énergie. Offenbach aussi pour vous. Et puis, jusqu'à 10h, on continue de se marrer avec les Ouin-Ouin. C'est le meilleur de Manu.
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3: J'ai devant les yeux une liste de choses. Et j'ai remarqué en lisant cette liste de choses que j'avais connu tout ça. Ce sont des choses qu'on a connues quand on était plus jeune, qui ont disparu aujourd'hui. Vous savez, il y a toujours une phrase qui dit c'était mieux avant.
4: On le dit, nous, maintenant.
3: Tout le monde le dit. Toutes les générations disent ah, mais c'était mieux avant. Et quand tu lis la liste que j'ai trouvée, tu dis que c'était vraiment pas mieux avant. Okay. Et je parle pas le truc d'il y a 50 ans. Hein. Juste, déjà 25, c'est pas mal. Vous allez voir. À l'époque, il y a peut-être 25 ans, une seule personne pouvait utiliser Internet. Quand t'étais chez toi.
4: Pas connu,
5: ah oui, à la fois, ouais.
3: Plus personne ne pouvait téléphoner en même temps. C'était sur la ligne téléphonique.
5: Ouais, et puis t'avais un poste Internet, t'avais un ordinateur, quoi.
3: Ah oui,
5: effectivement, tu pouvais pas en avoir un dans plusieurs pièces.
3: Tu vois, avec la vitesse de connexion, deux ordinateurs, c'était impossible. Donc t'avais un ordinateur, t'avais genre un ordinateur pour toute la famille.
5: Ouais, et c'est autre chose.
3: Et ça tournait comme ça. Et si quelqu'un avait oublié et qu'il décrochait le téléphone, c'était impossible, ça coupait Internet. Donc t'avais quelqu'un dans la maison qui disait « Putain, t'as encore coupé Internet !» Voilà. Y a pas si longtemps que ça, on devait appeler ou aller à la banque pour connaître combien d'argent t'avais sur ton compte.
4: J'ai pas connu.
5: À la confrontation directe
4: avec
5: le banquier.
4: C'est un peu gênant en plus, c'est horrible.
3: Il y avait pas les applications, donc t'allais.
4: Oh.
3: Moi j'ai connu ça. T'allais au guichet, tu demandais ton solde et la personne elle écrivait sur un papier pour que ça reste secret.
4: Ah mais c'est une dinguerie. Mais donc du coup, ça se trouve, tu faisais des folies. D'un coup, t'arrivais et vous disais, il faudrait 2,50€.
3: En fait, la solution c'était de ne pas demander.
5: Ou de pas faire de folie aussi.
3: Ouais, mais en général, c'était plutôt pas demander.
5: Pourquoi.
3: Faire la queue pour appeler, parce qu'il fallait utiliser une cabine téléphonique.
5: Et t'avais ta carte avec les unités là.
3: Et exactement, ou même de l'argent. Tu mettais des pièces, et à un moment, c'était pas illimité. Donc au bout de deux minutes, ça faisait clac, clac, clac, clac. Il fallait que tu remettes de l'argent.
5: Et t'avais les gens qui attendaient.
3: Bah, bien sûr, faire la queue, c'est ça. On n'avait pas de GPS il n'y a pas si longtemps que ça. Et pour demander son chemin, on demandait à des gens dans la rue.
4: Des fois, je le fais encore, moi.
3: Tu demandes ton
4: oui,
3: chemin.
4: Oui, juste pour créer un petit lien social.
3: Eh bien, tu sais quoi, je trouve ça. Ah, d'accord. Parce que des fois, il y a des gens qui me demandent leur chemin. Alors, je leur indique. Mais dans ma tête, je dis putain, ils n'ont pas de téléphone.
4: Mais si, je pense qu'ils veulent être sûrs. Tu vois, ils veulent pas faire confiance. Moi aussi, on me demande souvent le chemin dans la rue. Et je me dis, ils veulent être sûrs. Ils se disent, toi, tu viens de là. Tu vas pas leur dire de n'importe quoi, tu vois.
3: Alors, je leur dis, je viens pas de là, mais ça doit être par là-bas. Et là, ils font, je vais utiliser mon appli. Bah, tu vois. Les gens fumaient absolument partout il n'y a pas si longtemps que ça.
5: Ah oui, c'est vrai.
4: J'ai plus le souvenir de ça, mais c'est vrai.
3: Bah, moi, j'ai même connu les gens qui fumaient. On fumait dans les trains.
5: Oh là là.
4: Ouais.
3: On fumait dans les avions.
5: Ça, j'ai pas connu.
4: Là.
3: J'ai connu ça.
6: Mais ça veut dire que tout le monde devait sentir la cigarette.
3: Tout le monde sentait la clope.
5: Ouais. Et moi, je me souviens des restos où t'avais coin fumeur et coin non fumeur aussi. Après.
3: Ah, mais moi,
4: même
3: j'ai.
4: Avant,
3: il y avait pas ça.
4: Comme ça.
3: Il y a un moment, il n'y avait pas ça.
5: C'était partout.
3: Oui, c'est ça. C'est on fumait partout.
4: C'est ouf.
3: Dans les studios de radio.
4: Bah oui, c'est vrai,
3: aujourd'hui,
4: j'ai vu des vidéos.
3: Mais ça fumait de partout. C'était un truc de dingue, quoi. Et aujourd'hui, tu dis, mais comment c'était possible? C'était pas mieux avant, quoi. On appelait un numéro pour connaître les horaires des films aussi.
5: Oh là là.
3: Il y avait un numéro spécial. Donner l'adresse de votre cinéma, le nom du cinéma, et tu galérais, et ensuite t'avais.
4: T'avais quelqu'un qui s'occupait de ça?
3: Ah, c'était un répondeur.
4: Ah.
3: Il donnait les horaires de cinéma, mais le temps d'arriver jusqu'à l'horaire de ta salle, l'horaire
4: c'était
3: était passé, quoi. Et puis, il n'y a pas si longtemps que ça, pour changer de chaîne de la télé, on devait se lever du canapé, quoi.
5: Ah ouais. Tu demandais aux enfants, je me souviens, mon père, il me demandait à chaque fois.
3: Ah oui, on était les télécommandes humaines, nous.
5: Ouais.
3: Évidemment. Quelle chose vous avez vécu? Vous auriez du mal à supporter aujourd'hui. Lorenza.
4: Les SMS qui avaient 160 caractères maximum.
3: Ah oui, putain.
4: Bah oui, on devait taper en abrégé. C'est comme ça qu'est né les trucs qui roulolent et tout ça. Hein.
3: Non, mais t'as raison.
5: Ah bah oui.
3: Quoi, j'avais oublié, mais je me rappelle que c'était ça. C'était pour réussir à mettre
4: SLT,
3: le maximum de
4: mots. Salut, ouais.
3: T'inquiète, t'es caté.
4: Et quand on n'avait pas de crédit, on devait taper un code qu'on envoyait au destinataire et ça envoyait un truc genre j'ai plus de crédit, rappelle-moi, c'était un peu la loose.
3: Ah oui, parce qu'on pouvait pas appeler.
4: Ouais.
3: Il y avait, je te bip. C'est que tu faisais juste sonner,
4: c'est
3: si tu pouvais.
5: Ouais, réponds surtout pas.
3: Mais voilà,
4: non.
3: Fallait pas répondre, sinon t'avais pas de crédit. Donc évidemment, putain, l'enfer. Florent, notre producteur.
6: Mais en plus, moi je sais qu'il y a des gens, genre ma sœur, elle a gardé du coup ce réflexe d'écrire en abrégé alors qu'il n'y a plus besoin. Elle écrit tout
4: parce que c'est devenu un automatisme, tu vois.
3: C'est devenu comme ça.
4: Bah ouais.
3: Mais c'est marrant, putain, j'avais oublié la raison pour laquelle on écrivait en abrégé. Margot est là, bonjour Margot.
7: Bonjour Manu, bonjour les Wawa.
3: Bienvenue sur Énergie, Margot. Qu'est-ce que t'as vécu toi avant et c'était pas mieux?
7: Ah bah l'échec. C'était trop long à remplir, ça se déchire une fois sur deux. Ah non, franchement,
4: j'ai
7: un
4: jamais
7: enfer.
4: Connu ça moi.
3: L'échec,
4: ah
3: bon?
4: J'ai jamais écrit eu un chèque en main, non.
3: C'est dingue.
4: Jamais
3: ça.
4: De ma vie.
3: Donc, t'as jamais eu ce petit truc d'écrire sur un chèque, de déchirer le petit talon?
4: Pour moi, c'est un truc un peu abstrait, genre comme dans les films, un peu stylé où il sort un chéquier et il te fait.
3: Ah ouais,
4: genre, il te met un chiffre et il dit allez, fais-moi signer. Enfin, tu vois, moi, c'est vraiment abstrait quoi.
3: Alors, sur les chéquiers, tu pouvais faire un chèque de 1 million d'euros si ça t'amusait. Mais après, ça ne passait pas.
4: Oui, c'est ça.
3: Merci beaucoup, Margot, de nous avoir appelé. On te souhaite une belle journée, un beau week-end. Il y a Gaël qui est là aussi. Bonjour, Gaël.
8: Oui, bonjour à tous, bonjour.
3: Oui, bonjour à vous, Gaël. Gaël est banquier. Gaël est là pour nous vendre une assurance vie, j'ai l'impression.
8: Non, ça va bien.
3: Gaël, bonjour. Qu'est-ce que tu as connu et aujourd'hui on aurait du mal à le vivre?
8: Moi, je jouais uniquement en mode solo avant, en jeu vidéo. Et une fois que tu avais fini l'histoire, il n'y avait plus rien à faire. Donc maintenant, je préfère jouer en mode avec mes potes en ligne, quoi. Donc,
3: c'est vrai qu'avant, il y avait. En fait, tu jouais à un jeu vidéo, mais tu n'avais pas de connexion internet. Donc,
4: c'est un peu tristoun. Tu étais solo, quoi.
3: Tu jouais seul, quoi. Ouais. Et ensuite, tu allais raconter ça à tes potes le lendemain.
4: Mais du coup, vous pouviez mentir un peu.
3: Ah,
4: genre j'ai fait ça. Non mec, y a ça.
3: Bah évidemment.
4: Tu te l'as pété un peu. Ça se voit que t'as fait ça, Manu.
3: Bah évidemment. Quand, je me rappelle avec le jeu Lara Croft par exemple.
4: Ah bah bien sûr.
3: Tu dis, t'étais bloqué à des niveaux parfois. Et tu dis non mais moi je l'ai passé moi. C'est sûr, alors que t'étais bloqué comme l'autre, mais c'est pas grave.
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Mercredi matin, bon réveil, bonne vacances avec Énergie, c'est Charlie, c'est le 6-10 de l'été. On emploie cœur de plus de 30 minutes de hit non-stop, pas de post fraîcheur. On se fait plaisir et surtout on chante avec Angèle et Justice qui arrive. Vous savez qu'Angèle va sortir un nouvel album à la rentrée. Et vous allez le découvrir en premier, en première ici sur Énergie. On va déjà écouter un extrait, ça va être bien ce matin, c'est juste après Save the Lisa.

0: la semaine du 24 au 30 août. Bah voilà, vous avez l'info, il n'y a plus qu'à réserver. Pour les numéros 1, un petit déj ce matin avec Julien Lib, Fifth Harmony et Big Flo Oli, le tout sous le auvent de la tente.
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0: Mercredi 15 juillet, aujourd'hui, température dans l'air, 26 à Boulogne-sur-Mer, 28 à Saint-Nazaire et Mimizan, 32 à Béziers, 33 à Saint-Tropez. Température dans l'eau, ça nous donne 20 degrés sur les plages du Nord, 22 sur la côte atlantique, 25 en Méditerranée et jusqu'à 30 en Corse pour lundi suivi. Suffit de demander. Entre 3 et 5 ce matin, jusqu'à 6 dans le Nord et 9 dans le Sud cet après-midi. Obligatoire, hein, crème solaire, on y pense. Et surtout la radio branchée sur énergie, plus de contenu non-stop toute la journée. Chez vous avant 11h ce matin, The Second Voice, Vita et puis Taylor Swift. Les hits de l'été sont là sur énergie avec vous, il manque que le parasol, bah, vous pouvez le planter. Hein.
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0: Vous pouvez chanter aussi à la maison hein, si ça vous branche. 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D'où le nom Énergie Summer. Énergie Lit numéro 1, mixé pour vous, ça arrive bientôt. Shakira, Mike Smith et puis Gims. Voilà pourquoi faut pas débrancher Énergie.
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0: Énergie avec 3 minutes de retard, le voilà.
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0: 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Énergie, ce matin, je vous catapulte en 2011, année de lancement de Snapchat. Et là, c'est le drame. 2011, c'est aussi l'année Guetta, Florida et Nicki Minaj. Les voilà pour vous.

0: Hit, artéré, News, Guin, Sultan by Charlotte Cardin et Shakira, 39-37, dès que vous les repérez, 25 000 euros, arrive chez vous. Arrive chez vous aussi, Mauvais Joe et UGL, bientôt.
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Énergie, attention, orage. 11 départements en vigilance orange, principalement dans l'Est et près de la frontière suisse. Soyez prudents. Mili, double F installé dans la chaise longue Énergie pour vous les hits numéro 1. Sonne Legend à la maison maintenant. Pierre Garnier après. 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Enfin, je dis à la maison ou sur la plage, hein. 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
0: 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Voilà. Merci, bonsoir. Énergie, des hits numéro 1 dans toute la France. Le tout mixé pour vous, Temper City, Justin Bieber, Nicki Minaj et Bruno Mars. Ça arrive bientôt.
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0: Amis vacanciers branchés sur Énergie, ce message vous concerne.
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0: Vous n'êtes pas en vacances? Bah fermez les yeux, on a l'impression d'y être. Ah, mais du coup, si je ferme les yeux, je vois plus la météo des plages. C'est un peu con ça. Température dans l'air aujourd'hui, 26 à Boulogne-sur-Mer, 28 à Saint-Nazaire à Mimizan, 32 à Béziers, 33 à Saint-Trope. Bonjour Saint-Trope, branché sur Énergie. Température de l'eau, ça nous donne 20 degrés sur les plages du Nord, 22 sur la côte atlantique, 25 en Méditerranée, jusqu'à 30 degrés en Corse. L'indice UV aujourd'hui, c'est important, entre 3 et 5 ce matin, et jusqu'à 6 dans le Nord et 9 dans le Sud cet après-midi. Pensez à la crème solaire. C'est con, mais ça fait du bien. Énergie plus 30 minutes de hit non-stop, ça redémarre bientôt avec Mauvais Joe, Tête Macré et Ugel aussi. Tant qu'à faire, on mettra le nouveau.
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4: Action. C'est l'événement ciné de l'été. Le nouveau Nolan consacré à l'Odyssée d'Ulysse. C'est intense, c'est une réussite. N'est-ce pas, Calypso?
5: Dis-moi ce qu'il te reste comme souvenir.
4: Bah, j'ai une femme à la maison, hein, c'est ma reine, jouée par Anne Hathaway.
5: Et quoi d'autre?
4: J'ai aussi le fiston qui m'attend, le Spider-Man Tom Holland, alias Télémaque. Car moi, le héros Matt Damon, je suis entouré de stars en ce nouveau blockbuster de Christopher Nolan. Un péplum inédit, car il a été tourné avec une caméra de taille d'un SUV pour le format IMAX, sans quasiment aucun effet spéciaux. Même le cyclope, c'est de la marionnette. Et quand on le voit, franchement, c'est magique. Un défi technique pour les techniciens et les stars du film, c'est ce que m'a confié pour Énergie Matt Damon.
6: Rob Pattinson said it was like acting with an SUV.
7: Rob Pattinson m'a dit que c'était un peu comme jouer face à un SUV. Et puis, si ce système de réduction de bruit n'était pas sur la caméra, elle était vraiment très brillante. Et ça, ça peut être super perturbant. Il faut un petit temps d'adaptation. Ensuite, il y avait la vitesse à laquelle la pellicule défilait dans la caméra. Vous savez, en 2 minutes et demie ou 3 minutes seulement. Ce qui veut dire que dans les scènes les plus longues, vous étiez en plein jeu et la caméra arrivait au bout de sa bobine. Il fallait alors s'arrêter et attendre quelques minutes le temps qu'il la recharge. Le grand défi, c'était donc de réussir à maintenir cette énergie dans la pièce. Mais toute l'équipe technique a été incroyablement solidaire. Ils gardaient un silence de mort pour nous permettre de rester dans notre personnage et échanger la pellicule aussi vite que possible. Pour faire une seule prise de scène, de disons 7 minutes, ça pouvait nous prendre une demi-heure. Mais on savait qu'on était en train de faire quelque chose qui n'avait encore jamais été fait. Et c'est ça qui rendait l'aventure vraiment excitante.
8: Oh, mets-moi
5: de rentrer.
9: Et si je ne peux pas?
4: 10 ans pour rentrer à la maison, revivez l'épopée d'Ulysse au cinéma. Forcément, on vous conseille L'écran géant. C'est une réussite, particulièrement la bande-son de Ludwig Göransson, qui avait déjà reçu un Oscar pour le film de Nolan, Oppenheimer. Sur l'appli Énergie, dans le podcast, vous pourrez entendre Christopher Nolan qui me détaille le travail fait sur cette BO. Ciao.
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31: Okay. Mercredi avec énergie ici pour vous, plus de 30 minutes de hit non-stop, mauvais genre avec Tep McRae aussi, Harry Style, le touchez-vous avant 13h, c'était WF.

Il est 13h. Peut-être que vous partez d'ailleurs en pause déj là. Ouais, avec énergie, avec plus de 30 minutes de hit non-stop. J'ai que des hits numéro 1, que des bangers pour vous avec Miley Cyrus et Offenbach maintenant. 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

C'est Thibaut sur NRJ, je pense que vous êtes comme moi. À 13h06, vous êtes dégoûté du match hier des Bleus, ouais. On a perdu, mais on a été bon quand même, on a fait une belle compète, franchement, ouais. Et puis la petite finale, en plus, ça se passe samedi, soit contre l'Angleterre, soit contre l'Argentine. Et puis je passe l'hymne de la Coupe du Monde pour vous sur NRJ, chacun.

0: Kongs qui va être au platine, ça va être bien ça. Avant ça, du coup, vous savez quoi, je vais déjà vous mettre dans le bar parce que là, on va vous mixer la playlist. La playlist énergie va être mixée là avec Rihanna, énorme hit banger de Riri, et puis un day de l'été signé Riviera. Vous allez voir, c'est un gars qui remix Sean Paul et c'est trop bon. Et c'est énergie.
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0: C'est Simon sur Énergie. Vous savez que cet été, vous n'êtes pas obligé de faire des milliers de kilomètres pour vous faire un festival et vous ambiancer. Nous, on sera avec vous quoi qu'il arrive, là, près de chez vous.
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0: Ouais, parce que c'est bien les festivals, mais il y a aussi le Énergie Summer Tour, la plus grande tournée des plages. On est de retour avec vous dès le 30 juillet. Jeudi 30 juillet, on sera à Port-la-Nouvelle avec Auria et Elliot, parce qu'en plus, ouais, on ramène toutes vos stars préférées. On va passer vous voir partout. Sable d'Olonne, Saint-Nazaire, Trouville. Quoi qu'il arrive, vous avez les dates sur l'appli Énergie. Puis là, on se refait ensemble plus 30 minutes de hit non-stop avec DJ Snake, Justin Bieber et Tyke dit Tyke. 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
1: Vous êtes sur Allergie, il est 14h, peut-être que vous sortez de pause déj. J'aurais pas non à un café glacé là avec cette chaleur. Que vous soyez dans la voiture, dans la loge de vacances, au taf aussi, c'est LRG. C'est surtout en ce moment plus de 30 minutes de hit non-stop que je vous passe avec Tibbs. Ça fait très été ça, Tibbs et Sound of Legend.

Salut, c'est Thibaut sur Allergie. Je suis tombé là avec Blablacar sur des sondages. Ouais, il y a plusieurs sondages. 60% des gens en covoite racontent des anecdotes de boulot. 53% parlent leur projet de vie. Et je vais aussi derrière en rajouter un. Allergie, la radio la plus écoutée en covoite. Et c'est grâce à vous ça. Vous avez bon goût. Merci d'être là. On se fait plus de 30 minutes de hit non-stop sur Allergie.

0: C'est Thibaut sur Allergie. Alors je sais pas si vous êtes au courant, mais le taux du livret A va être relevé à partir du 1er août.
1: Ouais, bof, moi je vous propose 25 000 euros cash tout de suite maintenant, c'est quand même mieux ça.
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0: Ouais. Vous avez bien entendu, 25 000 euros cash, c'est ce que vous allez gagner

0: enchaîner dans un ordre très très précis, ils sont tous à la suite. Le premier décroché au 39-37, les 25 000 euros sont à lui ou à elle. Les 5 étaient voici. Le premier c'est News. Le deuxième, Gims. Le troisième, Offenbach, le remix de Star Sailor. Le quatrième, Charlotte Cardin. Et enfin le cinquième et dernier est à la suite. Vous le connaissez, Shakira Die Die. 25 000 euros peut-être là pour vous dans la playlist mixée sur LRG avec The Second Voice et avec Pink aussi.
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0: petit mot sur Énergie. Alors, il y en a qui sont team piscine, et puis il y a vous qui êtes team plage, quoi.
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0: Allez, c'est parti, on fait un point sur votre météo des plages. 14h34 en ce mercredi 15 juillet. Bienvenue sur Énergie si vous venez d'arriver. Alors, si vous êtes dans les Côtes d'Armor, du côté de la Bretagne, plage de Carroual, cet après-midi, vous aurez 26 degrés avec un indice UV 6. Dans le 13, à Marseille, plage du port de la Madrague, vous aurez 31 degrés. Plage des Sables d'Or en Vendée. Alors, c'est vrai que vous avez eu de la pluie un petit peu ce matin, j'ai vu, mais cet après-midi, vous serez bien. Ça sera fini, il va faire super temps, super beau temps, 28 degrés avec un indice UV 7. Dans le Calvados, si vous êtes à Honfleur, plage du Butin, 29 degrés cet après-midi avec un ressenti 33. Et enfin, à Antibes, si vous êtes là-bas, là, à Antibes, plage de la Pinède, il fera 30 degrés avec un indice UV 8. Donc, mettez bien la crème solaire, évidemment, et puis les hits énergie pour aller à la plage, c'est énergie. En plus, on va se refaire ensemble plus de 30 minutes de hit non-stop avec cette collab, je l'adore. Bibi Rexha, David Guetta, les deux inséparables, et puis Mauvais Joe aussi sur LRG avec le pilet.
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0: Ok. Vous n'avez rien à faire. Gère tout là, plus de 30 minutes de hit non-stop sur Allergie. On démarre ça avec Miley Cyrus et Mauvais Joe.

C'est Thibaut sur Allergie. Est-ce que vous avez vu que Bad Bunny s'était remis avec son ex? Ouais, c'est tout frais là. Je sais pas si ça va le faire ou pas. Moi, perso, j'y crois pas à ce genre de truc. Hein. Je vais le passer après Kim sur Allergie. 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

15h, bienvenue sur Allergie, c'est Thibaut. D'ailleurs, on va faire un truc, si vous êtes en voiture, faites une pause, garez-vous sur le côté et appelez-moi. Ok, je veux savoir ce que vous faites en écoutant Allergie, maintenant tout de suite. Le numéro est gratuit, 0 800 70 42 42.

C'est Thibaut, vous laissez vos messages au standard allergie, hein, 0870 42 48, il est 15h06, je fais un bisou, tiens, à Simon qui nous a appelé. Simon, il est en Dordogne, il bosse dans l'immobilier, du coup, là, il ressort d'une visite, ouais, forcément, bah, les visites, tout ça, les emménagements, les déménagements, c'est la période, là, pendant l'été. Un bisou aussi à Mylan, dans le Finistère, il est agriculteur, il ramasse les bottes de foin et ça a coûté allergie en même temps. Bah, merci d'être là, on est ensemble. Et Emilien, c'est lui qui prend les appels, hein, donc continue d'appeler, et puis gère les hits ici. Plus 30 minutes de hits non-stop sur allergie, c'est comme ça toutes les heures. On se fait les plus gros bangers de l'été, Shakira, Burna Boy, l'hymne de la Coupe du Monde, et Angèle avec Justice, allergie.

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0: 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Là, on se passe les hits de l'été, Riviera. Et puis Ariana Grande, que des hits banger Allergie.
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0: Il a bossé avec Si, avec aussi Paul Kalkbrenner, avec Burna Boy, et puis là il est de retour avec Toblo. Dites-vous qu'ils se sont rencontrés à Coachella en 2015. Toblo a été fan de lui. Ça a pris 11 ans. 11 ans à se faire la collab, et bah, elle est là. Et forcément, vous la découvrez sur NRJ. Toblo Stromae, c'est pour vous, avec aussi Jonas Blue et Naika. Il n'y a que des hits de l'été ici. 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

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Angèle. Andrea Bocelli et David Guetta. Frangelici Black.

Vous êtes en voiture avec Énergie. En voiture pleine de sable. C'est fou ça à chaque fois le sable. On dit merci les passagers. Bienvenue sur Énergie. En ce moment c'est plus de 30 minutes de hit non-stop. Il est 16h, j'ai pour vous Joey Doigt de Filet et Sound of Legend, le DJ masqué. 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C'est qu'il y a mis du sable encore là.

fait peut-être cet après-midi là avec énergie, les 16h06. Bah ouais, parce qu'on n'est pas tous en vacances, hein. Je pense à vous notamment si vous êtes si vous êtes artisans, les plombiers, les électriciens, les couvreurs, si vous êtes coiffeurs, si vous êtes floristes, on est ensemble ici. En ce moment, je vous passe plus de 30 minutes de hit non-stop sur énergie avec que des hit bangers. Gillo David Guetta, on se l'est fait là tous les deux, et puis bah ça c'est une pote de David Guetta. Si, ah bah attends, superstar énergie.

0: C'est Thibaut sur Allergie. Alors, vu que c'est l'été, je vous ai fait un top 3, la spéciale top 3 des comportements de potes qu'on connaît tous en festival. Ça va vous parler, ça. En numéro 1, le pote qui dit « je vais juste aux toilettes » et il revient une heure et demie après. En 2, le pote qui oublie la crème solaire et finit couleur écrevisse. Et enfin, en 3, le pote qui envoie « t'es où ?» alors qu'il n'y a pas de réseau. Ça, c'est des classiques de festival. On va se faire d'ailleurs Katy Perry, là, qui sera demain au Vieille Charrue et vendredi au Lovely Brie Festival, gros gros festival avec énergie du côté de Brive. Katy Perry, un énorme hit banger avec aussi Jungly et Emma sur LR.
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0: On est mercredi, c'est le 15 juillet, bienvenue sur LRJ, c'est Thibaut, 16h36. Alors, j'avais dit hier que la France gagnerait 2-0 contre l'Espagne, visiblement je me suis trompé. Bon, du coup, pour la petite finale de la Coupe du Monde qui va avoir lieu samedi, France contre Angleterre ou contre Argentine, on saura ça ce soir là. Je vais rien dire, voilà, je ne vais pas me prononcer. En revanche, je vais gérer les hits. Les hits de la victoire qui est passé notamment pour les victoires des Bleus, c'est Mauvais Joe, le pilé, trop bon ça. Dans les plus 30 minutes de hits non-stop sur LRJ, avec aussi Topic et K-pop Demon Hunters. Là au moins, c'est des valeurs sûres. 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
15: On est de retour sur Énergie. Et j'ai que des hits de l'été pour vous là sur Allergie avec le DJ allemand Topic, c'est trop bon ça. Et avant c'est mauvais jour pour les plus de 30 minutes de hits non-stop.
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partez à la plage avec énergie. Si vous êtes en voiture, je vous mets en ce moment plus de 30 minutes de hit non-stop avec Alex Warren. Alors lui, il a une vie de ouf. Je sais pas si vous étiez au courant de ça, mais il dormait dans la voiture de ses potes à l'époque. Il était SDF et aujourd'hui, c'est une des plus grandes stars mondiales. J'adore ce gars. Alex Warren et Julien Lee maintenant. 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Je pense à la...

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vos messages arrivent au Standard Énergie, hein, 17h07, 0870 70 42 48. Il y a Antonin qui nous a appelé, qui habite à Dijon et travaille dans une moutarderie. Bah forcément, et la ville de la moutarde, elle est là. C'est cool, merci en tout cas. Il y a aussi Mika, Lorraine, Paul, Salomé. Ils font les fêtes de Bayonne, ils sont en route pour les fêtes de Bayonne qui démarrent aujourd'hui. Et forcément, ça écoute Énergie. Merci en tout cas d'être là. Plus de 30 minutes de hits non-stop. C'est en ce moment avec que des hits de l'été. Et forcément, un été sans DJ, bah c'est pas un vrai été. Je vais vous présenter Justé, c'est une DJ. Peut-être que vous la connaissez pas de nom, mais les hits, les paroles, vous les connaissez par cœur. C'est juste après Shakira et Burna.

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0: 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Bam, 39-37. Le premier hit à repérer, c'est News. Le deuxième, c'est Gims. Le troisième hit à la suite, Offenbach, le remix de Star Sailor. Le quatrième, Charlotte Cardin. Et enfin le cinquième et dernier, Shakira Die Die. Le numéro Jordan, 39-37. Là on va se passer pour la suite, un date de l'été. C'est Riviera, le remix de Sean Paul et Mauvais Joe sur LRJ.
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Et en première position aujourd'hui, j'ai envie de dire, comme d'habitude, votre titre préféré. Voici Philippe Catherine avec Lingette-moi.

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0: C'est Thibaut sur Allergie. Bon, vous connaissez tous ce pote qui dit en soirée, hey, soir, j'en de pas tard. Résultat, il rentre à 2h et après, il s'embrouille avec sa copine. Ça, c'est tout moi. Énergie extravagante, on va faire la fête avec vous. Hein, 22h, 2h du mat, tous les soirs, tout l'été. Nous, on sera là, vous inquiétez pas. On va vous accompagner dans la voiture, à l'appart, à la maison avec l'appli Énergie. Avant tout ça, je vais relancer avec vous plus de 30 minutes de hit non-stop avec que des stars Énergie, que des bangers, Big Flo et Gim sur Énergie.
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0: C'est Charlie, c'est la cléniste de Citéo Soins et Hygiène. Vous connaissez les paroles par cœur, forcément. Depuis des semaines, il est numéro 1 du classement des titres à écouter dans sa salle de bain. Voici Philippe Catherine avec Lingette-moi.
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Est-ce que vous avez vu les images sur les réseaux des concerts de la Superstar Energy The Weeknd là chez nous en France, à Lille et au Stade de France? Hein, c'était une dinguerie. La scénographie était folle. Ce gars, de toute façon, c'est une légende. Moi, je l'ai toujours comparé à Michael Jackson. The Weeknd, je vous passe un de ses plus gros bangers en remix spécial Energy après Taylor Swift. C'est plus de 30 minutes de hit. Non-stop. Vous avez de la route, c'est parfait. Laissez Energy, c'est nickel.

Ça va vous ce soir? Bienvenue sur Énergie, 18h. Apéro, apéro, apéro. Avec modération évidemment. En ce moment sur Énergie, je vous passe plus de 30 minutes de hit non-stop avec cette collab. Je l'adore, Tovlo, Stromae. La rencontre s'est faite à Coachella en 2015 et elle est là maintenant pour vous. 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Et avant, voilà Sound of

0: Évidemment.
1: C'est Thibaut, vous sortez du boulot, vous sortez de la plage, la tête avec énergie, bah, je suis avec vous 18h07 en ce moment, c'est plus de 30 minutes de hit non-stop, je vous imagine bien dans la voiture, cheveux au vent, lunettes de soleil et puis les plus gros hit bangers. Alex Warren et Karol G, j'aime bien, ça fait été ça, c'est cool, énergie. Montez le son là dans la voiture, ouais.

0: déjà avec Jason Derulo, Luisa Bleu Soleil aussi sur Allergie, nickel. Il manque juste vous en fait maintenant.
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0: Tiens, tiens, tiens, est-ce qu'il y a des fans de jeux vidéo ici sur Énergie ?
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0: Ah mais ça, ça c'est l'événement de l'année, l'eSports World Cup avec Énergie évidemment. Ça a commencé la semaine dernière, le 6 juillet. Et ça se passe jusqu'au 23 août, entre le 6 juillet et le 23 août. Pour vous expliquer si vous ne connaissez pas du tout l'eSports, tout ça, c'est la plus grande compète de jeux vidéo au monde avec 2000 joueurs professionnels qui s'affrontent sur 24 jeux différents. Et c'est la première fois que ça se passe en France. Et du coup, nous on fait vivre ici tous les jours un peu les coulisses de ce qui se passe là-bas, à la fois sur les réseaux sociaux d'énergie, puis à la fois sur les réseaux aussi de EWCFR. Et là, ce week-end, quand même, c'est l'événement, et c'est improbable d'ailleurs, c'est Philippe Etchebès qui sera en invité spécial. Parce qu'en fait, il a fait apparemment une recette spéciale pour l'eSports World Cup, donc ça sera à découvrir en tout cas ce week-end. Pour vous tenir aussi un petit peu au courant, il y a une équipe française qui s'appelle Carmine Corp qui a affronté une équipe américaine, GNG, sur le match d'ouverture League of Legends, parce qu'on est en pleine semaine spéciale League of Legends là-bas. Et c'est les Français qui ont perdu. Voilà, malheureusement, mais bon, j'espère qu'on va bientôt en tout cas se rattraper sur tout ça. 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Donc foncez là-dessus. Et puis gère les hits ici. On va se refaire ensemble plus de 30 minutes de hits non-stop avec Pierre Demar, Pierrot et Julien Lippe sur Énergie.
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0: On y va. Ok. 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Plus de 30 minutes de hit non-stop avec Upsilon et Julien Lib. 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

C'est Thibaut sur Allergie. S'il y a bien un groupe français qui a marqué l'histoire, c'est Thérapie Taxi. Ils ont fait des hits et un hit, ça reste à vie forcément. Je vais passer le plus gros pour moi là sur

Énergie, bienvenue, ça y est, c'est la hitlist énergie de l'été, le classement des 40 hits à absolument connaître, que des masterclass. Mais avant de démarrer un nouveau classement, on se fait le récap d'hier. Il était 5e hier, Sound of Legend, et la première fois que vous l'avez entendu, et ben c'était ici sur Énergie.

0: Shakira, la chanson de la Coupe du Monde qui nous rappelle la défaite d'hier. Bah ouais, l'équipe de France de foot a perdu face à l'Espagne. Je vais pas vous mentir, ça fait encore un petit peu mal. On va essayer d'oublier tout ça ensemble ici sur Énergie, d'accord? Avec la Hit List Énergie de l'été, le classement des 40 titres à absolument connaître. Avec hier, il était premier, Mauvais Joe. Et on va démarrer un nouveau classement avec à la 40e place David Guetta et Andrea Bocelli sur Énergie. Le numéro 1 avant 22h.
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1: Et oui, on est parti, la hit list énergie de l'été, c'est jusqu'à 22h. Marine avec vous avec le classement des 40 hits à absolument connaître. À la 39e place, This is Theodora. Et la 40e, comme hier, David Guetta, Andrea Bocelli sur Énergie.

0: Énergie, peut-être que ça rend du taf là. Bah ouais, moi je vous accompagne. En plus, on est mercredi, ça veut dire qu'on a fait la moitié de la semaine. Et ça, ça fait plaisir. Moi je suis là avec vous, avec le classement des 40 hits à absolument connaître. Ne cherchez pas, j'ai les meilleurs, ils sont là, j'en ai 40. On continue le classement avec à la 37e place Olivia Rodrigo. Et 36e, c'est Zao MC Solar, le numéro 1 de la Hitlist Energy avant 22h.
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Alexis Solar, 36e de la Hitlist Energy. Et la première fois que vous les avez entendus, bah, c'était ici sur Energy. On continue le classement des 40 hits à absolument connaître avec à la 35e place de la Hitlist, BTS sur Energy.

0: absolument connaître avec un mate préféré, Big Flo et Oli, et Jérémy Frérot à la 26e place sur Énergie.
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0: chaque soir de l'été ici sur Énergie à partir de 22h jusqu'à 2h du matin. C'est le plus grand club du monde qui ouvre ses portes, Énergie Extravadance, avec les plus gros hits, les plus grands DJ du monde. Rendez-vous ce soir. En attendant, on continue le classement des 40 hits à absolument connaître. Ça existe, Énergie de l'été. 12e, Naïka et Gims, 11e sur Énergie.
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place 11e de la Hitlist Énergie, le classement des 40 hits à absolument connaître. Et la 10e Julien Lippe que vous allez pouvoir retrouver sur le Energy Summer Tour. Ça commence le 30 juillet. Vous allez pouvoir retrouver toutes les dates sur energy.fr. Allez faire un petit tour, c'est Julien Lippe, le 10e de la Hitlist Énergie.

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plus énergie. Mauvais Joe qui prend la troisième et la deuxième place du podium. Oui, le classement des 40 hits à absolument connaître. Ça y est, c'est le moment fatidique. Le numéro

0: Énergie, les 22h, on est parti.
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0: chaque soir de l'été, on fait la teuf ici sur Énergie avec le plus grand club du monde. Énergie Extravadance jusqu'à 2h. Ce soir, c'est PRZ au platine avec du Ed Sheeran, avec du Diplo, avec du Jennifer Lopez, David Guetta. Restez ici, Énergie Extravadance. C'est jusqu'à 2h du matin sur Énergie.
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du monde avec évidemment vos hits préférés ce soir au platine PRZ que vous allez pouvoir retrouver aussi sur la tournée Énergie Extravadence avec Omer Vacances. Toutes les dates sont dispo directement sur énergie.fr. Et nous on y va, on se régale. Ed Sheeran qui arrive, Bébé Rexha. Là c'est J-Lo, David Guetta. Montez le son, c'est Énergie Extravadence.

6h du matin, ça se passe ici sur Énergie Extravagance, le plus grand club du monde, avec ce soir PRZ au platine qui vous accompagne, peut-être en train de faire la fête, peut-être en train de bosser, c'est possible aussi. On vous lâche pas avec que des hits. Tame Impala qui arrive, et là c'est Ugel. Montez le son, c'est Énergie Extravagance jusqu'à 2h.

0: Extravagance, le plus grand club du monde. On fait la teuf jusqu'à 2h du matin avec PRZ au platine. PRZ.DJ pour le suivre sur Instagram, avec évidemment que des hits qui arrivent. Martin Garrix, Ed Sheeran et David Guetta sur Énergie.
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Pollen One, mais jusqu'ici, jusqu'à minuit, PRZ au platine, avec évidemment vos hits préférés, du Topic, du Becky G. Et là, on est parti avec Sound of Legend, montez le son jusqu'à 2h du mat. C'est énergie extravagante, que vous soyez chez vous, au taf, on est là ensemble sur

0: Latine, on se retrouve demain 22h. Et puis là, on vous lâche pas. À partir de 2h du mat, à partir de 1h, ce sera Fallen Wade. Et à 1h du matin, Kongs sur Énergie.
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À chaque soir de l'été, énergie extravagance jusqu'à 2h du matin. C'était Fall & Wad au platine depuis 1h. On vous accompagne ici sur énergie et on se retrouve dès demain, dès ce soir. Ça dépend comment on voit les choses, à partir de 22h pour réouvrir énergie extravagance. Et puis là, jusqu'à 5h du matin, que des hits ici sur énergie.